0: Alors, expliquez-moi pourquoi d'ailleurs ils vous ont ausculté le genou droit au lieu du gauche, vous en savez plus vous.
1: Alors pour leur défense, monsieur Coy, c'est pas de leur faute. Non mais vraiment pas de leur faute.
0: Pourquoi donc?
1: Parce que j'avais les jambes croisées, donc du coup... Ah, ils se sont dit, bah, c'est l'autre, et voilà. Les Espagnols, ils sont pas fut-fut, hein. Ils se notent la truita la plus fumade du paquet. Hein. Mais bon, c'est comme ça, voilà. La médecine, elle a changé.
0: Mais donc, vous avez encore mal, du coup?
1: Oui, j'ai encore mal.
0: Ah,
1: mais le problème, c'est que là, je viens de voir que j'étais opéré.
0: Vous en souvenez pas? Vous venez de...
1: Non, parce qu'ils ont opéré mon frère qui joue à Lille. Donc.
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0: Edel direct, Zoulou zéro.
1: Vous êtes sûr de vous quand même là?
2: Bah oui.
0: Ah, forcément, hein, tu vois. Alors, pour faire, se faire niquer par des gars qui appellent par un chocolat, une chocolat. vas-y, essaye de faire quoi qu'ils font les Toulousains, comment ils disent? Tu vas à pain au chocolat?
3: Là, j'ai une chocolatine.
0: Viens à pain au chocolat. Chocolatine, n'importe quoi, on va bien leur remplir leur chocolatine.
4: Doucement les gars, doucement quand même, doucement sur les
0: S'il s'appelle à part chocolat de chocolatine, alors nous on va mettre une gueulotine.
4: C'est quoi ça?
0: Un malin de gueule, direct. Comment dire, de mornif.
2: Voilà.
0: T'en es macaranda, tu vas voir ça, hein.
1: Rien compris.
0: Tu vas moquer rouge. Moi, tu te dis, tu vas bouquer rouge. Tu vas te boucher rouge. Toi, une gueule à manger de chocolatine, toi.
4: Non,
0: bien attention, de toute façon, c'est simple. Hein. Le test à l'entrée, là.
4: Ouais.
0: Je mets deux pains au chocolat.
4: Ouais.
0: Je mets. Cadeau.
4: Ouais.
0: Deux pains au chocolat.
4: Ouais.
0: Cadeau. Avec un gros panneau marqué cadeau.
4: D'accord.
0: Le premier qui dit, oh putain, une chocolatine. Direct, on saute dessus. On sait qui c'est.
4: C'est vrai.
0: Ça va, c'est pour rire, on est pour comme ça.
4: Oui,
0: ah, ça va, elle tient de l'or à nous et sans rien, on est.
2: Voilà,
0: en finale, on va gagner la Coupe de France. Voilà, et puis une fois qu'on aura fait tout ça, N8 jusqu'en décembre.
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3: Oui, c'est les petits plaisirs en fait quand les Français rentrent chez eux. Donc quand vous ouvrez votre porte, il y a plein de petites choses qui vous font plaisir. On va commencer par sentir l'odeur de votre chez vous. Vous sniffez à c'est plein poumon. Mais c'est ton territoire, c'est ton odeur, oui. Et ça te rassure. Si, si, exactement. L'odeur de chez toi, ça te fait un petit plaisir.
4: T'as pas de chien à la maison, toi.
5: Oui.
2: Toi, t'as pas de grisouille qui a chié à côté de sa caisse. Parce que je peux te dire que moi, quand je rentre dans ma cuisine et qu'il est 6h du mat, et je fais, eh ben, c'est reparti.
3: Généralement, t'as le petit parfum, voilà. En deux, il y a la fameuse, en quatre, la fameuse douche décontractante. T'arrives, la première chose que tu fais, c'est tu files à la douche.
4: Enfin, tu te déshabilles d'abord.
3: Oui, mais t'as l'impression de te purifier de ta journée.
5: Oui, c'est vrai.
3: Tu te vides la tête en te prenant une douche, en fait.
5: C'est vrai, et après, ça sent bon.
3: Et voilà.
5: Toutes les parties du corps qui sentent bon.
3: En trois, on a s'affaler sur le canapé. Où on fusionne complètement avec son canapé, tu vois.
5: Ah, moi, j'aime bien.
3: Tu te faxes dedans.
5: Moi, j'aime bien.
3: Et tu restes.
5: Il se trouve que moi, j'ai un canapé. Alors, pas au touquet. J'ai
3: pas
5: un canapé.
3: Un poltronné sans fin ?
5: Non, je sais plus quoi. Je vous jure que c'est vrai. Je n'ai jamais pu.

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2: Saison des fraises qui commence, vous avez peut-être entendu les pubs dans l'émission. Ça
3: oui,
2: y est, c'est le moment de se manger.
3: Les...
4: Et tant qu'à faire, il faut essayer d'essayer.
3: Françaises.
4: Parce qu'en plus, du coup, cette année, ils sont pas trop mal démerdés. Les fraises françaises, ils sont un peu moins chères, ils ont été aidés. Ouais. Donc il y a moins d'écart entre les fraises françaises et les fraises espagnoles.
3: Et le goût
4: n'a rien à voir.
2: Je vais faire jouer Stouff. Parce que Piet, c'est trop facile, il a les réponses. Je vais faire jouer Stouff, je vais te donner des noms. Mmh. Tu devras me dire si ce sont des fraises.
3: D'accord.
4: Variété de fraises, ouais.
2: Variété de fraises.
3: D'accord, oui.
2: Ou actrice porno.
3: D'accord.
2: Ou les deux.
3: Ah bon, ça existe les deux?
2: Oui,
3: ah,
2: je ne sais
3: mais
2: pas.
3: Non.
2: Je sais
4: si,
3: pas.
4: Et plus que tu imagines.
2: Mais attention, on accélère. On va aller vite.
3: D'accord.
2: Fraises, actrices, les deux. On y va?
3: Oui.
2: Gariguette.
3: Fraises.
2: Oui. Sifflorette.
3: Fraises.
2: Oui. Mara Desbois.
3: Fraises.
2: Oui. Douce Charlotte.
3: Actrice.
2: Non, fraises. Dar Select.
3: Oula, actrice.
2: Dar Select.
3: Actrice.
2: Mais non, c'est une fraise. C'est pas parce qu'il y a écrit.

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3: On fait un gros bisou à Sandra. Comment ça va, Sandra?
4: Bah ça va et vous?
3: Mais ça va très bien. Où est-ce qu'elle habite, Sandra?
4: Taverny.
3: 95. Ouais, on embrasse la région parisienne. Taverny.
5: C'est là où que va planquer le président si jamais il y a une attaque nucléaire. Ah bon? Il y a une planque.
4: Oui, exactement.
3: C'est vrai ça? Alors je savais pas.
5: Ouais. Je suis né juste à côté, moi. Et en fait, il y a plein de carrières en plus. Il y a ce souterrain, souterrain, il y a plein de trucs.
3: S'il y a une attaque nucléaire, le président, il fonce à Taverny.
5: En fait, il a un tunnel qui part de l'Elysée, a priori, selon la légende, et qui va jusqu'à Taverny.
3: Impossible. Il y avait un borne.
5: Hein? Bah oui, c'est ça.
6: Ils sont en train de creuser.
4: Ah, c'est un métro. Ça serait trop.
3: Non. Je pense que tu te trompes.
5: Il y a un abri, lui. Bah, si, a priori.
3: Il y a un hélicoptère, mais il ne va pas y aller. Il n'y a pas un souterrain qui fait l'Elysée Taverny.
5: Si jamais ça pète.
4: C'est la légende, c'est la légende.
5: Non, mais je ne l'ai pas inventé, la preuve.
3: Non, mais c'est vrai. Attends, il y a cette légende-là aussi, vous en parlez?
4: Ah bon, oui, c'est la légende à Taverny.
3: Ouais. Mais il y a un bunker, ça c'est peut-être vrai, mais il n'y a pas le tunnel de l'Elysée à Taverny.
5: Pourquoi il n'y aurait pas ça?
3: Bah parce que c'est loin.
4: Ils sont capables de tout aujourd'hui.
5: Non mais ça date de la Deuxième Guerre mondiale.
3: Bon, ok, très bien, nous vérifierons ces sources, mais comme ça vient de quelqu'un qui me balance une connerie sur deux chaque matin, autant te dire que le coup du tunnel, attention, on vient de vérifier.
7: Il y a une info qui dit qu'il y a un tunnel secret qui relie l'Assemblée, le Sénat à l'Elysée. Le site, c'est tontondaniel.com.
3: Ah ben non, si c'est sur tontondaniel.com,
4: on peut y croire.
3: Bien sûr. L'horoscope d'hier, Sandra, tu es quel signe?
4: Capricorne.
3: Avant de parler les capricornes, les taureaux hier, l'horoscope disait, vous allez compter les kebabs, c'est ce qu'on fait quand on n'arrive pas à dormir et qu'on a faim. C'est peut-être un peu moi hier soir.
5: Ah oui, c'est ça, ouais.
3: Je me suis endormi, j'avais mangé mon yaourt et franchement, à 2h du matin, j'étais réveillé.
5: Et tu comptes les petits kebabs qui sautent des barrières?
3: Je devrais penser à ça. Un doner kebab, une sauce blanche, je devrais. Qu'est-ce que nous avons? Les stouffes, allez quoi? Les versos stouffes.
8: Oui.
3: Vous serez boulot. Mardi, chêne, mercredi, peuplier.
8: Quoique, j'étais dans le rempotage, je me suis occupé de mon citronnier, donc ça compte.
3: Super comme information. Poissons, les gars de l'équipe, vous allez tomber amoureux.
5: Ah,
3: c'est dans le Vaucluse, regardez où vous mettez les pieds. On embrasse les gens qui habitent amoureux. Petite ville, MOURU. Et enfin, Capricorne, pour ma petite Sandra. L'horoscope d'hier disait, vous commencerez la semaine avec la tête dans le pâté.
5: Ah, c'est chiant ça.
4: Moi, j'aurais bien dit la tête dans le cul, mais je suis pas assez souple.
3: Eh oui, le grand classique. Le grand classique. Et en même temps, est-ce que ça vaut le coup de travailler sa souplesse pour arriver à
5: ça? Non.
6: On t'essaye quand même.
3: Ah, est-ce que ça

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2: C'est une info qui est tombée ce matin. Nestlé s'est fait voler 12 tonnes de Kit Kat. Alors, vous avez raison, tout à l'heure vous avez dit un truc. Je connais pas beaucoup de gens qui sont fans de Kit Kat.
3: On est d'accord
4: non
3: plus.
4: Ah oui. Non, pas au point de voler 12 tonnes en tout cas.
5: Bah, non, mais non.
2: Le
5: non,
2: sneaker, mais... j'aime bien. Le
5: Mars.
4: Le Mars.
2: Le
4: Bounty.
2: Le
5: Mars,
2: tu vois,
5: Mars,
2: c'est pas.
6: Non, le pire, c'est le Mars glacé.
5: Ah, le Mars glacé.
2: Le pire, c'est le Milky.

0: tonnes, là, c'est beaucoup trop, là. Comment vous avez fait pour les prendre?
1: Eh bien, avant de partir, j'ai mangé 6 tonnes.
0: Ah oui, d'accord. Ah oui, on a fait
1: même. Vous voyez, parce qu'en scooter, c'était compliqué de ramener les 12 tonnes d'un coup de Kit Kat, alors que 6 tonnes en scooter, c'est bon. Ça, ouais, ça passe.
0: Vous étiez sous le siège. Et vous allez revendre le reste du coup?
1: Non. J'ai décidé de ne pas les revendre. Je mange le reste pour mon goûter.
2: Ah ouais.
0: Alors, 4 heures.
1: Bisous les amis.
0: Bisous.
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1: Une info qui est sortie. On apprend qu'il y a eu un trafic de frites surgelées qui a été démantelé à la frontière suisse. Oui. Oh là, bien loin, hein, l'époque où les mecs passaient de l'argent liquide. Maintenant, c'est des frites. Hein. Deux hommes âgés de 35 et 29 ans, donc ils ont chopé 3,5 tonnes de frites, 185 kilos de produits à base de poulet.
2: Ouais.
1: Incroyable, quand même. Ils étaient passés deux fois au même endroit, à 24 heures d'intervalle. Les policiers, ils se sont dit, là, les gars, là, il y a quelque chose. Là, vous me les surveillez, là. Là, vous me les surveillez.
3: Il y a du trafic.
4: Ouais, ça sent la sauce samouraï.
1: On a qui pour...
2: On a le bourgmestre belge, c'est nous qui veut.
1: Sans leur lore.
2: Bah oui, forcément.
4: Ah bah, il a frites.
2: Ça parle de frites.
4: Ah oui.
1: Et vous me dites quand je peux m'exprimer. Si c'est pour me faire venir et m'empêcher.
4: On vous présente.
1: Eh bien, attendez, la liberté d'expression commence par laisser parler les autres, d'accord?
2: C'est ce qu'on fait, allez-y.
1: Justement, je vous entends, là. Europe numéro 2, là, qui parlait de patates, de frites, on parle qui? Le belge, le cliché.
2: Ouais.
1: Ah, directement, tiens, on va appeler. Eh ben voilà, il y aurait eu un trafic du surimi. T'as rappelé qui? Des crabes, tellement t'es dans le cliché.
2: Oui, mais non. Là, c'est quand même 3,5 tonnes de.

0: un peu comme votre réalisateur, la petite moustache de réalisateur. Voilà, ouais. C'est ça. Hein. Ouais. Les petits crochets d'attelage là, pour partir en vacances en Gironde. Pour moi, elle ressemble à ça, la frite allemande.
1: Et la frite suisse.
0: Ah, la frite suisse, alors ça, elle se la pète. Hein.
2: Ah, ah ouais.
0: C'est, j'ai envie de dire, ce serait une frite belge, mais qu'aurait réussi. Ah. Vous voyez, elle a fait, d'abord, elle fait mal aux dents parce qu'elle a une Rolex. Moi, je peux pas. Je n'ai jamais pu supporter. Ils disent être des Belges qui ont réussi, hein, comme je disais, nan. Mais au cul, tu la vois sur sa gueule qu'il n'aime pas sa vie.
1: Oui, c'est pas le sujet. On n'est pas là pour critiquer les
0: c'est
1: Suisses.
0: C'est pas le sujet, c'est pas le sujet. Lausanne, tu vas passer 18 heures, tu t'ouvres les veines. Hein.
1: Restons sur les
0: ça,
1: frites.
0: Ça, je dis rien, mais.
1: Restons sur les frites.
0: Voilà. Oui. Ben, c'est là que ce sont les frites congelées, non?
1: Oui.
0: Hein, qu'est-ce que j'en ai à foutre des frites congelées suisses? Ouais. Hein. À toi le français, ça t'intéresse des frites surgelées? Pourquoi? T'es même pas capable de faire ta baguette, tu les décongèles dans tes boulangeries. Arrête! Mais on le sait, là, on le sait.
3: On peut pas vous laisser dire ça.
0: Mais le premier bruit qu'on entend, c'est le micro-ondes. Avant, c'était le gling de la porte, maintenant c'est le micro-ondes. Oui. Tu fais même plus ton pain.
1: Mais déjà, on y est pour rien, là, sur cette histoire.
0: Hein. Oui, t'es capable de pas le français dedans. Hein. Mais alors pourquoi tu viens me chercher? Avec tant d'agressivité le matin, tu maîtrises pas le sujet des frites, tu te tais. Si tu. C'est pas avec tes patates belles de Fontenay, là, les charlottes, les binges, les rates, les vitelottes, les pompadours, les amandes, tes patates de merde. Là.
1: Par contre, on maîtrise le sujet de la Coupe du Monde, si vous voulez.
0: Et voilà. Dès que ça n'a plus rien à dire, ça sombre dans la facilité. Ah, tu sais ce que tu es, français, non. Tu es aigri. Tu vas finir en frite, parce que tu sais quoi,
1: non.
0: Je vais te mettre une patate et t'as pas été manqué.
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1: Comme le relève la dépêche du midi, Jean Lassalle a été intronisé à la grande confrérie du cassoulet de Castelnaudary.
2: C'est beau.
1: C'est ouais. Fou ça, non?
3: Mais parce qu'il est fan de cassoulet ou...
4: Bah, ça représente le gars, ça lui va super bien.
1: Ouais, mais quand même, je pense, évidemment que je pense que c'est parce qu'il aime bien le cassoulet. Si, bah, pas, si ça lui donne la gastro, il va pas être...
4: Je sens bien qu'il n'est pas végétarien.
2: Mais le mec, il voulait quand même faire président et là, il se retrouve... Eh bien, Jean Lassalle nous fait l'honneur d'être avec nous pour en parler. Bonjour, monsieur Lassalle.
5: Et non, laissez moi regardez là. Regardez, monsieur, un cassoulet, ouais. C'est comme assemblé. Plus ça mijote longtemps, plus ça sent la vérité. Parfois, ça pique un peu les narines. Ah,
2: est-ce que vous êtes fier d'intégrer cette confrérie, monsieur Lassalle?
5: Je suis fier, madame, de moi. Oui. Si je suis fier, alors dis que pour comprendre la politique, il faut déjà suivre un cassoulet. Si, il faut survivre un cassoulet.
1: Ah, ben, bien sûr. Ouais.

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1: Débrief télé, il n'y avait rien à la télé à part le foot, bravo Lens.
2: Ouais.
1: Direction 99, il y avait une émission qui s'appelait Striptease, qui a rendu un hommage à un film qui est réalisé par Jean-Pierre Mocky. Alors le film, on s'en moque parce que c'est pas l'un de ceux qui a le plus marché, mais c'est surtout Jean-Pierre Mocky, qui était un, moi que j'ai connu un petit peu, qui était un gueulard absolu, qui gueulait tout le temps. Son équipe savait qu'il gueulait. Il est sur une plage de Cherbourg, le temps n'y est pas du tout, la marée commence à monter, du coup, il va gueuler.
3: Le caméflex!
4: J'ai pris des bottes.
3: Le caméflex!
4: Ouais.
3: Le caméflex, c'est ma canne à pêche!
4: Mais écoute-moi cet abruti.
3: T'as des bottes, moi j'en ai pas.
4: Mon cher, moi je suis organisé.
3: Merde! Ah. Espèce de con, enlève cette eau!
1: Oui, c'est tôt. Bah non, c'est mais le temps est mauvais, faut quand même tourner, il n'y a plus qu'à trouver la place pour la caméra.
3: L'appareil là, oh! Ici, là, voilà, là. Non, pas là, là. Là, avec les rochers. Là, là, là, là. Ici, là, là. Bon, alors allons-y, parce que l'eau va avancer, on va être baisés comme des rats.
5: Je connaissais pas cette expression.
1: Tout le monde est prêt, il n'y a qu'à mettre le moteur en marche.
3: Allez, moteur.
4: Pierre, ça serait pas dans l'optique, Pierre.
3: Bon, allez, moteur. On va pas rester là deux heures. Hein.
6: Fabien.
3: Allez, moteur.
6: Il n'y a qu'à mettre à la hauteur des yeux. Bien sûr, s'il te plaît.
3: Moteur.
1: Attention, il va craquer.
3: C'est bien. Moteur, les deux qui arrivent, tu les vois?
7: Tu regardes pas la caméra, tu vois bien.
3: J'ai enlevé ces deux cons qui sont là-bas. Allez, moteur, putain de merde.
1: Et puis la mer va s'agiter. Bon, bah Jean-Pierre aussi, hein.
3: Elle recule la mer, elle avance.
4: J'ai posé une question, tu m'as jamais répondu.
3: Elle est là, la caméra, elle peut pas être ailleurs.
4: Ta gueule, lâche le projecteur.
1: Et oui, c'est son premier assistant, le gars. Alors écoutez bien, parce que le ton va monter entre les deux.
4: Et tu me fais chier.
3: Alors qu'est-ce que je suis venu faire là?
4: Alors qu'est-ce que tu m'emmerdes? Alors elle est où la caméra? Vous êtes anormal ou quoi? Vous êtes pas foutu de donner une position de caméra.
3: Et, la caméra.
4: Et après, je serai pas prêt. Moi, j'arrête ton truc. J'ai fini aujourd'hui et je m'en vais. C'est fini.
3: Ah ouais. Vous savez pas ce que vous voulez, non? Vous êtes
4: tu
3: pas
4: sais,
3: foutu.
4: Tu me fais chier, tu ne sais pas ce que tu veux. Tu me fais engueuler avec tout le monde, bordel de merde. Et t'es un bordel, Nick.
1: Alors, ça va se calmer entre les deux.
4: Tu ne sais pas ce que tu veux.
3: Enfin, je fais un raccord dans le mouvement, espèce d'idiot. Tu comprends pas ce que je fais?
4: Tu comprends pas, tu expliques mal, tu ne sais pas expliquer.
3: Attends que je pose ma caméra, puis voilà.
4: Merde, ça fait 140 heures depuis 10 jours, tu me fais chier. Moi, je suis un vieux monsieur, c'est fini. J'ai fini ce film et je n'en ferai plus avec toi.
1: Ah mince. Alors, le tournage reprend tant bien que mal, sauf que... Bon, bah, il manque le Perchman, le mec du micro.
3: Oui, il est parti, celui-là. Mais où est-ce qu'il est? Mais où est-ce qu'il est, ce con de Perchman? Qu'est-ce qu'il fout?
1: Et puis...
8: Ça va être sympa de bosser avec lui.
1: Non, c'était...

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2: Champion du monde de l'actu. Alors, je vous le dis, dans le deuxième champion, j'aurai un coup de gueule à donner.
3: Ah d'accord.
2: Très okay. Personnel.
4: Donc autant vous dire qu'on ne fera que deux champions.
2: Non, ouais. Notre premier champion, elle s'appelle Nicolette Kelf. Vous la connaissez pas, elle a 31 ans, elle est poursuivie aux États-Unis pour dégradation criminelle parce qu'elle a vandalisé deux logements loués sur Airbnb en Floride pour alimenter son compte en OnlyFans.
3: D'accord.
2: Alors,
3: qu'est-ce
2: qu'elle a fait? Une pacotille, elle se serait filmée en train d'uriner sur l'intégralité du mobilier.
3: N'importe quoi. Mais
2: le préjudice, c'est les vrais. Comment?
5: Elle est folle.
2: Elle souffre, faut bien faire le buzz.
3: Mais c'est quoi l'intérêt?
2: Tu verras quand t'auras ton compte OnlyFans.
5: Si qu'elle le fasse chez elle, quel crados.
4: Ah non, c'est dégueulasse.
2: Mais non, chez elle, c'est dégueulasse. Dans un Airbnb, enfin. Elle s'élèverait le préjudice à 3000 dollars. Voilà. C'est le problème de ne pas faire castrer Catwoman parce que.
5: Oui,
2: les gens le savent, ça fait pipi partout sinon. C'est une nouvelle catégorie sur OnlyFans.
3: Ah ouais?
2: Il y avait les pieds, il y avait les doigts de pied, maintenant il y a pipi dans le tiroir.
3: Ça devient pointu,
4: C'est niche.
2: Deuxième champion, là j'ai un truc à dire. Un homme qui s'appelle, écoutez bien, Ashfaq. Ashfaq, il est pakistanais, légèrement susceptible. Et il a tué Mushtaq.
3: Ouais.
2: Alors, pour qui est Mushtaq? Mushtaq, c'est l'administrateur d'un groupe WhatsApp. Lequel il est. Écoutez bien. Et qu'est-ce qu'il avait fait, son copain Mushtaq? Il l'avait retiré du chat. Les deux se sont insultés, puis voulaient se rencontrer pour se réconcilier. Sauf que Ashfaq est arrivé armé, a ouvert le feu, Mushtaq est mort de ses blessures.
5: C'est horrible.
2: Faites gaffe quand vous virez quelqu'un d'un groupe. Je voudrais en profiter. Pour les groupes anniversaires. Et par exemple, il y a plein de gens qui nous ont inscrits dans des groupes. Je voudrais par exemple éliminer le mec qui m'a mis dans le groupe anniversaire surprise de Jean-Luc. Parce que ces notifications, j'en peux plus. Et il y a toujours un relou derrière qui remet des vannes. C'est-à-dire, le groupe est terminé, le groupe n'a plus lieu d'être puisque c'est l'anniversaire du

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1: Elle s'appelle Margot, elle est wedding planeuse. Comment ça va, ma petite Margot?
2: Eh ben, ça va super, et vous?
1: Ça va. Alors déjà, wedding planeuse, définition exacte pour ceux qui ne connaissent pas Margot.
2: Organisatrice de mariage.
1: Voilà, en fait. Simplement. Toi, t'as des mariages souvent? T'as beaucoup de planifié, là?
2: Écoute, j'en ai 25, là, sur l'année, donc ça va être un petit peu chargé, ouais.
3: C'est une question que je me posais, il y a des mariages l'hiver?
2: Oui. De plus en plus, les mariages de Noël. Et c'est très très sympa au niveau de la déco. Et en plus, les gens comme ça, ils ne sont pas déçus au niveau de la météo. On fait tout en intérieur.
1: Ah oui. Et ils ne viennent pas te saouler en allant fumer des clopes tout le temps dehors parce qu'il fait un peu froid.
4: Et ça boit moins en plus.
1: T'as raison. Voilà. Mais oui, le vin d'honneur en extérieur, il dure moins longtemps.
3: Ah oui.
5: Et il n'y a pas de wedding planner en short.
1: Franchement.
2: Ah non, c'est ça, exactement.
1: Franchement, ça doit être bien. Il n'y a que du chocolat chaud et du vin chaud.
5: C'est ça.
1: Alors oui, on est d'accord que.
3: Faire un petit effort.
1: On est d'accord que vous vous habillez au niveau vestimentaire.
2: Ah oui, alors moi je suis en robe rouge, hein. C'est la direction artistique de donc je suis en robe rouge.
1: Est-ce que je peux juste vous raconter un tout petit truc
6: raconter.
1: Mais si, que l'équipe a vécu. C'est-à-dire qu'on va, à l'église, à la cathédrale d'Évreux, écoute-moi bien. Il y a un curé qui ressemblait à Petit Jean dans Robin des Bois. Vous le voyez un peu,
4: curé
1: costaud, pas jeune, etc.
6: Qui a l'air très gentil.
1: On sort de la cathédrale, adorable, on sort de la cathédrale et on attend le marié, puis là on vient me chercher, on me dit excuse-moi, c'est quoi, est-ce que tu pourrais revenir? Donc je

0: fait, mais
1: Oui,
2: Sophie, t'as des mariages qui se sont mal passés, genre des familles qui se prennent la tête ou
1: des bagarres.
2: Des bagarres.
0: Et non, pas encore, je touche du poids.
1: Ça va venir. Je te fais un gros bisou. Si les gens veulent te contacter, ils te retrouvent comment sur ton Insta?
0: Alors sur D-Day Wedding Planner Picardie.
1: D-Day Wedding Planner Picardie.
0: Merci.
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3: Champion du monde de l'actu. Quand je vous disais, si vous êtes très. Vous êtes, je
4: croyant.
3: Sais pas si vous faites votre prière le week-end, si vous êtes très pieux, si vous êtes très croyant, voilà, chacun a sa liberté, chacun fait ce qu'il veut. Je voudrais embrasser une femme de Manille. Elle fait partie des champions du monde de l'actu. Les Manille, c'est au.
4: Philippines.
3: C'est lent, quelle culture. Elle a découvert que la statue verte Bouddha, vous savez, elle avait un Bouddha
4: oui,
3: qui rit.
4: Oui,
3: il y a
4: oui.
3: plusieurs Bouddhas.
5: Oui.
3: Qu'elle priait sur son autel depuis 4 ans. Matin et soir, plusieurs fois par jour,
5: ouais.
3: était en fait une figure imprimée en 3D de Shrek. C'est lorsqu'un ami lui a rendu visite qu'il a remarqué quand même des traits assez inhabituels sur Bouddha. Et il lui a montré sur Internet que c'était le personnage de DreamWorks qu'elle était en train de prier.
4: Wow.
3: Alors, il paraît que c'est malgré énorme. La révélation... La femme a choisi de garder la statue et de continuer de la traiter avec respect.
4: D'accord.
3: Soutenant que la sincérité de ses prières était plus importante que l'identité de l'icône elle-même.
5: Voilà.
3: Ce qui n'est pas, complètement
4: pas faux.
5: Oui.
3: Ce n'est pas complètement faux. Peu importe l'endroit, peu importe, le principal, c'est
4: mais bon, tu prêcherais.
3: Ouais, c'est ce que tu as au fond de toi, mais bon... Un Bouddha vert qui rote et qui pète, c'est quand même pas courant.
4: Non.
3: Mais si finalement, si cette dame est heureuse, tant mieux. 7h16, Paris Hilton, que l'on embrasse. Et plus de nouvelles depuis longtemps, depuis sa dernière vidéo. Et donc, Paris Hilton est à la sortie d'un hôtel. Une femme l'interpelle, la voit. Mmh. Paris regarde la femme avec le ventre arrondi.
4: Oh.
3: Elle se jette à ses pieds parce qu'elle sait que c'est filmé.
5: Oh.
3: Elle lui embrasse le ventre en lui disant mignon. Bravo pour le bel événement. Et l'autre, elle lui dit non, je suis juste en surpoids. Alors, cette petite chose arrive. Régulièrement, magique, ça. Ça n'est voilà.
5: On est là, oui, là, c'est filmé et tout. Enfin, c'est chaud, quoi.
3: Aïe.

0: pendant tout un voyage en avion. 47.
1: Ah, mais je pense que les balais des cons, ils étaient pas au courant. Mais l'autre, c'est juste une pince, le gars, quoi.
0: Mais t'imagines, enfin, encore et encore. Heureusement que moi, je m'étale pas mes repas sur le corps. Oh, bah, je mange que des skirs.
2: Ah ouais, bah, ça fait bizarre.
0: Ah, bah, ça fait vite film porno, excusez-moi. Ah bah, à l'aéroport.
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0: Il y a combien de nicotine dedans?
1: Il y a la chanson de la chicha aussi. Ah oui.
0: La chicha.
2: La chicha.
1: Fume avec moi. Il y a la chanson plus rare, mais il existe la chanson du tabac à rouler.
3: Ah bah oui.
0: Faut me laisser rouler.
3: Excuse-moi, est-ce que t'aurais un filtre, s'il te plaît?
0: Faut me laisser rouler.
3: Ok, bon bah je vais me démerder comme ça.
0: Faut me laisser rouler.
3: Oh, plein de tabac dans la gueule.
1: Eh oui, c'est chiant. Avec le fameux. Vous savez que dans ceux qui fument, il y a aussi un petit peu plus haut de gamme.
4: Tu connais
1: la chanson du cigare.
0: Cigare Africa, tu tires direct, tu tousses. Cigare Africa, après tu sens que ça pousse.
1: Et c'est vrai que. Il paraît que Marlboro avait même une deuxième chanson.
4: Ah bon?
0: C'est les Malbacs du Connemara. Moi j'en fume souvent.

0: Alors, je vais vous dire, tout ça c'est de la saloperie. Les plus jeunes qui nous connaissent, qui nous écoutent, regardez comme vos parents galèrent à arrêter ce truc-là.
1: Je confirme.
0: Et que quand ils ont arrêté, ils ne rentrent plus dans leurs jeans. Parce qu'ils compensent par autre chose. Donc les plus jeunes, je vous le dis, commencez pas. Non mais c'est vrai, c'est mon conseil un petit peu de vieux con, mais ne commencez pas, évitez.

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2: Eh bien, bonjour à tous et bienvenue dans les moins grosses têtes avec autour de la table aujourd'hui celle qui demain défoncera le premier qui lui collera un poisson dans le dos à l'occasion de Poisson d'Avril. Stouf.
1: Bonjour.
2: À ses côtés, ils sont deux. Il y en a un qui découpera les feuilles à quatre en forme de poisson, Pietre.
3: Oui, bonjour.
2: L'autre découpera des petits bouts de scotch avec ses dents, Corentin.
4: Bonjour.
2: Et enfin, le réalisateur de notre émission partira coller les poissons dans le dos des gens de l'immeuble grâce à ses bras de 3 mètres de long. Vito.
5: Bonjour.
2: On va commencer avec une question d'une auditrice, maman qui gronde son fils dans le Nord, madame Ranslip à Quimper. Ranslip à Quimper.
6: Oui.
2: Voilà.

0: Bonjour, bonjour, bon réveil, bienvenue sur Europe 2. Il est 6h, c'est mercredi le 22 juillet, c'est Quentin, content d'être avec vous. On va retrouver Coé sur Europe 2, le Before, jusqu'à 7h. Et avant de retrouver l'équipe, l'actu.
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0: L'actu Europe 2 avec Jérémy Desiderati ce matin. Bonjour Jérémy.
2: Bonjour Quentin, bonjour à tous. Encore une journée sous le signe du soleil avec un ciel bleu quasiment partout et toujours pas la moindre goutte de pluie à l'horizon. Météo complète juste après les infos. Et toujours pas de répit pour les milliers de pompiers mobilisés en France. Au moins 1700 hectares ont brûlé dans un nouveau départ de feu très virulent signalé près de la commune de Pont-de-Vesse dans le Var. 2300 foyers sont privés d'électricité ce matin et 400 personnes ont dû être évacuées. Les soldats du feu endeuillés hier, les deux pompiers est mort en luttant contre un incendie près de l'aéroport de Bordeaux, se trouvait à bord d'un camion d'intervention qui s'est retrouvé piégé par les flammes. Salué par les agriculteurs et décrié par les défenseurs de l'environnement, le Sénat a définitivement adopté hier le projet de loi d'urgence agricole. Validation d'un texte très contesté qui réintroduit notamment deux pesticides interdits pour soutenir les filières en difficulté. Une loi qui divise même au sein du gouvernement. La ministre de la Transition écologique, Monique Barbu, va présenter sa démission ce matin en Conseil des ministres. Autre loi adoptée hier soir, celle de l'interdiction des réseaux sociaux aux moins de 15 ans, une première en Europe. Emmanuel Macron, qui porte ce projet depuis des mois, a salué une avancée majeure. Il faudra désormais justifier son âge avant d'accéder aux plateformes en présentant une pièce d'identité. Une mesure qui doit entrer en vigueur dès septembre pour protéger la santé des enfants et des adolescents. Les 165 coureurs du peloton remontent en selle aujourd'hui pour la 17e étape du Tour de France. 174 km au départ de Chambéry jusqu'à Voiron. Un parcours taillé pour les baroudeurs ou les sprinteurs les plus résistants. Hier, Remco Evenepoel a écrasé les pédales et la concurrence sur le contre-la-montre. Le Belge est toujours deuxième au classement général derrière Tadej Pogacar. Paul Sexas, premier français, est actuellement quatrième. Et puis encore une journée où le soleil va faire cavalier seul aujourd'hui, je vous le disais.

0: fait très tard la valise.
1: Oui.
0: Si c'est pas samedi matin de bonne heure.
2: Non, enfin, quand on dit la valise, le petit sac. Le petit sac. Et madame, la valise.
1: Deux valises.
2: Et ça l'arrange bien qu'on prenne que deux t-shirts.
0: Mais t'as raison, madame, elle a un truc. Pour trois jours, tu dis, mais t'es parti avec l'armoire.
3: Tu sais. Ouais. Mais oui. Après, qui fait le Tetris dans le coffre le lendemain?
0: Bah, c'est nous.
4: Bah, oui.
0: Ouais. Mais moi, j'arrive pas à le faire. Je suis
1: et t'as dit que vous préparez quand vos affaires, vous?
4: Oh, trois semaines avant. Trois semaines avant. On a fait une liste. Ouais. On regarde de là ce qu'on
1: et
4: peut prendre.
1: Et la veille, vous faites les magasins parce que au cas où.
4: Un dernier
1: petit truc. Et du coup, tu rajoutes des trucs encore dedans.
0: Et pendant le séjour. Ah bah, elle fait les boutiques et elle te dit, ça rentre plus.

0: lui parle en anglais, elle dit qu'elle a peur. Alors là, l'accent.
1: Attendez, je me mets par le balcon. Il y a des voisins et tout. Aïe, salam alaikum. I'm scared. Scared. You know? Bam. Yeah. Good luck. Inch'Allah.
2: Voilà. C'est pas I'm scared. C'est I'm scared.
3: I'm scared.
1: I'm scared.
2: Non, I'm scared.
1: I'm scared.
2: Non, pas scared.
4: C'est vraiment.
2: Non, c'est tous les matins, c'est scared. Sur Europe 2, non, c'est I'm scared.
1: I'm scared.
4: Ok, ok. Et good luck.
1: Good luck.
2: Non, ça c'est quand t'as fermé la porte.
3: Ça veut dire lock. Bonne fermeture.
2: Ça c'est quand t'as fermé la porte, elle est lock. C'est good luck. Mais sinon, c'est good luck.
1: Good luck.
2: Bon, c'est pas grave.
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2: Champion du monde de l'actu. Alors, je vous le dis, dans le deuxième champion, j'aurai un coup de gueule à donner.
3: Ah d'accord.
2: Très okay. Personnel.
4: Donc autant vous dire qu'on ne fera que deux champions.
2: Non, ouais. Notre premier champion, elle s'appelle Nicolette Kelf. Vous la connaissez pas, elle a 31 ans, elle est poursuivie aux États-Unis pour dégradation criminelle parce qu'elle a vandalisé deux logements loués sur Airbnb en Floride pour alimenter son compte en OnlyFans.
3: D'accord.
2: Alors,
3: qu'est-ce
2: qu'elle a fait une pacotille. Elle se serait filmée en train d'uriner sur l'intégralité du mobilier.
3: N'importe quoi. Mais
2: le préjudice, c'est les vrais. Comment?
5: Elle est folle.
2: Elle souffre, faut bien faire le buzz.
3: Mais c'est quoi l'intérêt?
2: Tu verras quand t'auras ton compte OnlyFans.
5: Si qu'elle le fasse chez elle, quel crados.
4: Ah non, c'est dégueulasse.
2: Mais non, chez elle, c'est dégueulasse.
3: Ah oui.
2: Dans un Airbnb, enfin. Elle s'élèverait le préjudice à 3000 dollars. Voilà. C'est le problème de ne pas faire castrer Catwoman parce que.
5: Oui,
2: les gens le savent, ça fait pipi partout sinon. C'est une nouvelle catégorie sur OnlyFans.
3: Ah ouais?
2: Il y avait les pieds, il y avait les doigts de pied, maintenant il y a pipi dans le tiroir.
3: Ça devient pointu,
4: C'est niche.
2: Deuxième champion, là j'ai un truc à dire. Un homme qui s'appelle, écoutez bien, Ashfaq. Ashfaq, il est pakistanais, légèrement susceptible. Et il a tué Mushtaq.
3: Ouais.
2: Alors, pour qui est Mushtaq? Mushtaq, c'est l'administrateur d'un gros.

0: C'est super. Mais est-ce qu'on est obligé de se le redire le matin?
1: Non. Si t'as passé vraiment une bonne soirée, tu peux
0: le
1: dire.
0: Mais arrête, mais garde-le pour toi. Fais
2: ça s'appelle avoir un confort social.
0: Mais c'est pas ça, c'est que vous faites chier tout un groupe pour dire votre merci. Et les gens se disent, ah putain, j'ai pas dit merci. Bah je vais le dire.
1: Et du coup, ça sonne à chaque fois sur tous les téléphones.
0: Et là, vous redéclenchez une salve de gens qui redisent merci.
2: Et si ça se trouve, il y en a qu'un qui râle. Les autres, ils sont contents.
0: Mais moi, vous me faites chier avec vos merci. Je vous le dis. Moi, il y a des groupes ce week-end, j'ai pas dit merci.
2: Quitte le groupe.
0: Oui, je vais le faire.
3: Tu devrais faire le message où tu dis que tu penses tout là. Merci, la bouffe c'était dégueulasse. Didier, bon bah désolé mais...

0: Europe 2 Pop Radio, reprenez un petit café avant de vous mettre en route. Vous allez prendre la douche aussi. Merci d'avoir choisi Europe 2. On est mercredi le 22 juillet, c'est Coé sur Europe 2, le Bifort. L'équipe, on va la retrouver dans un instant, mais d'abord, c'est l'heure de s'informer. L'actu près de chez vous. On y va pour l'actu Europe 2 ce matin, Jérémy Desiderati. Bonjour Jérémy.
1: Bonjour Quentin, bonjour à tous. Les parapluies sont toujours rangés au placard. Le soleil dominant ce mercredi avec des températures au-delà des

0: Bon, passez une très bonne matinée avec Europe 2.
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3: Jessica Thivenin, Mila Jasmine, Maëva Guénam et toutes ses copines veulent toutes revenir en France parce que ça a un petit peu explosé à Dubaï avec ce conflit en Iran. On appelle le président, voir un peu ce qu'il compte faire. Il envoie des avions, il fait quoi?
4: Et c'est lundi, c'est le show. Et c'est lundi, Coco est chaud. Ouais. Et c'est lundi, Coé appelle Macron. Le président. Oh, ouais, comment ça va, mon Seb? Et comment vont les auditeurs d'Europe 2? Papa Dio.
3: Alors, je les ai pas eu tous, mais j'ai entendu des messages qu'ils nous ont laissés. Oui. Ça a l'air d'aller, monsieur le président. Nouvelle semaine, et vous, bon week-end?
4: Eh bien, je ne vous cache pas que j'ai connu meilleur week-end.
0: Ah, par rapport à l'Iran, tout ça, c'est ça?
4: Non, parce que j'étais seul avec Brigitte. Ouais. Voilà. Ça me fait yesh. Ah. Elle radote, maman.
3: Ah mince.
4: Je laisse couche tôt. On ne peut même pas jouer au papa et à la maman. Elle est couchée après le souper. Une soupe et on lit. J'ai connu une autre version de ce proverbe.
5: Ouais.
4: Enfin bon, je dis ça, je dis rien.
5: Oui, il manque un truc.
3: Je suis beau. Ça ne nous regarde pas. Vous pensez que c'était par rapport à les bombardements, l'Iran, notamment à Dubaï? Les influenceurs français, ils ont demandé de l'aide à la France, quand même.
4: Eh bien, nous sommes là.
3: Ah.
4: Et quoi qu'il arrive, on aidera les Français qui ont besoin.
3: Ah bah voilà.
4: C'est notre rôle.
3: Ah, très bien.
4: C'est mon rôle et je le ferai.
3: Oui.
4: Par contre, à leur arrivée, on ne va pas être étonné.
3: Pourquoi? Il y a quoi à l'arrivée?
4: Sur le tarmac.
3: Oui.
4: Ils seront accueillis par Monsieur Urssaf, Monsieur Impôt, Monsieur Fraude Fiscale, Madame Évasion Fiscale.
3: Ah oui.
4: Ah bah c'est le

0: Monsieur Impôt, Monsieur Fraude Fiscale, Madame Évasion Fiscale.
1: Ah oui.
0: Ah bah c'est le jeu, ma pauvre Lucette.
1: Ah bah oui.
0: Et que je ne les entende pas dire gna gna gna, c'est méchant, gna gna gna, c'est pas gentil, ça fait de l'argent. Et je suis pas votre CPE, moi. La France a besoin de thunes, donc vous allez payer maintenant.
1: Ouais, voilà. C'est quand même un peu Balek. Violent. Dit Balek, c'est violent, dit comme ça, Monsieur le Président. Mais Eva Guénam, elle a besoin de la France.
0: Qui ça?
1: Eva Guénam.
0: Allô? Je vous entends plus, là. Allô? Oh,
1: Maëva Guénam.
0: Vous parlez de qui?
1: Maëva Guénam.
0: Je ne connais pas. Ah, bon. La vue, je ne connais pas.
2: Ah, d'accord, ok, bah, c'est pas grave. On a compris, Monsieur le Président.
0: Ouais. Non, mais après, ne vous inquiétez pas. Entre l'URSSAF,
1: oui.
0: Les impôts,
1: ouais.
0: Et à tous les autres systèmes-là, à qui ils doivent de l'argent, je leur donnerai un code promo pour avoir une réduc.
1: Gentil, ça.
0: Et le code, c'est Manudis.
1: Ah,
0: voilà.
1: Ouais.
0: Coucou, Mévi. Fin du débat.
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3: Bon, face au désarroi des patients sans médecin. Et j'embrasse tous les gens qui nous écoutent, parce qu'on cartonne dans les petites régions de France, dans les petites villes de France. Ouais. On a plein d'auditeurs, souvent vous avez remarqué. Je demande quand ils nous disent j'habite à côté de Lyon. Je veux savoir où, parce qu'on a plein d'auditeurs qui habitent dans des petites villes. Voilà, le rural en France, c'est énormément de gens qui nous écoutent tous les matins, voilà, pour un peu de vie, un peu de compagnie, parce que souvent ils mettent du temps sur la route pour aller bosser. Et bien malheureusement, dans les petites villes, il y a de moins en moins de médecins, c'est compliqué. Et il y a des pharmacies maintenant qui proposent la téléconsultation. C'est pour ça que j'ai notre docteur qui est chez nous, Mehdi.
4: Oui, bonjour.
3: Médicament. Bonjour Mehdi, qui est là également, qui est chanteur, mais également chanteur, et qui est là pour nous parler des médicaments à prendre.
4: Exactement.
3: Alors, Mehdi, en cas de grosses douleurs, pour les gens qui nous écoutent, quel antalgique pouvez-vous nous conseiller?
4: Eh ben, c'est facile, musique.
3: Voilà, faire, non.
4: Mais non.
3: Si, mais parce que, vous savez, quand je vous ai vu avant, je vous ai dit, tu vas le faire en direct, tu m'as regardé.
4: Mais oui,
3: il m'a regardé avec un petit air. Vous avez aussi un petit air condescendant de.
4: Je le fais tout le temps en direct.
3: Évidemment, oui. Et voilà, mais non, mais vous savez quoi? Ce sont les joies du direct. Si vous voulez qu'on recommence, Mehdi.
4: Oui, allez-y.
3: On y retourne, c'est pas grave, allez, on y va. Alors, qu'est-ce qu'il faut prendre quand on a une grosse douleur?
5: Tramadol.
3: C'est marrant. On y retourne peut-être une troisième.
4: J'ai été un peu fort.
3: C'est vrai que le premier, il était.

0: aussi.
1: Ouais, je l'avais. J'étais au taquet. Là. Moi, écouter Faudel, vous savez, ça me fait plaisir. Bah oui, hein, trop peu de radio mettre du Faudel. À l'inverse, d'ailleurs, que conseillez-vous aux personnes qui en ont trop pris et qui sont constipées maintenant? Ouais. Un suppôt.

0: normal.
1: Bah, normal, normal.
2: Sauf qu'en face, une voiture arrive à contresens.
3: Ah. Aïe, aïe, aïe.
2: Tu l'as vu?
1: Non, non, j'ai pas vu, mais hier, j'ai failli me taper. Hier.
2: C'est vrai?
1: Ouais.
4: Eh bien, écoutez cette dame.
5: Faut regarder les panneaux, chérie. Hein.
6: Bah oui.
5: Faut arrêter de conduire. Hein. Non, mais je rêve. Allez, allez, allez, faut reculer, Coco.
6: Avance, connard.
5: Laissez tomber. Il va reculer. Non, mais je rêve ou quoi?
6: Il déconne.
5: Sens interdit, c'est un sens interdit. Non, mais franchement, il y a vraiment des gens, il faut qu'ils aillent. Il faudrait qu'ils aillent chez Afelou.
1: Bah,
5: c'est lui qui va reculer, moi je vous le dis, il se place.
7: Hein.
5: Voilà,
7: la Syrie.
5: Hein.
7: Ouais, vous ne savez pas faire.
5: Bah attendez, vous rigolez ou quoi?
2: Allez,
7: attends.
5: Baissez le carreau.
2: Voilà.
1: C'est le carreau.
2: Oh là là.
3: J'ai vu
2: parce
3: que l'élève, il commande tout.
2: Ouais, tu sens que l'élève, il pousse un peu. Alors attention, l'élève donc exécute la demande de sa monitrice, il va ouvrir le carreau. Écoutez bien aussi l'élève qui répète ce que dit sa monitrice, parce que tu sens que lui, il répète, il se sent couvert, quoi.
5: Bah ouais, faites attention à ça parce que...
8: Madame, je fais attention, mais il y a des travaux, je sais pas si vous avez vu.
5: Mais ça n'a rien à voir, ma chérie, ça n'a rien à voir.
6: Bah alors, ma petite dame. Ouais.
5: Pour tourner chez un felou, il fait des lunettes.
6: Oui.
5: Mais je vous en prie. Ouais, la vieille, t'emmerde.
6: On t'emmerde.
5: Voilà, comme ça. Voilà, relevez le. Alors, on va aller tout de suite.
7: C'est le gamin qui est énorme, mec.
2: Ah, cette phrase, cette petite phrase.
5: Pour tourner chez un felou.
2: Eh oui, ça c'est quand je suis persuadé de manger une pomme. Bah alors qu'en fait c'est un croissant.
5: Pour tourner chez un felou.
2: Ah oui. Quand tu penses que tu vas voir Céline Dion alors que t'as une place à 90€ au fond.
5: Pour tourner chez un felou.
2: Ah oui, derrière le poteau.
5: Pour tourner chez un felou.
2: Quand tu te réveilles avec une fille le matin alors qu'elle a une moustache.
5: Pour tourner chez un felou.
2: Quand tu penses avoir vu la tour Eiffel mais que t'habites Vierzon.

0: c'était pas compliqué.
1: Ah non, ah non, je n'ai rien à voir là-dedans.
2: Chez le dentiste, ça aussi c'est embêtant quand ça sonne.
3: Allô, bonjour, quelle est la seule radio qui paye ton loyer?
4: Oui, c'est sur Orange.
3: Ah, articule, hein, parce que là, je comprends pas.
4: Oui, Orange.
3: Ah, désolé, c'est pas la bonne phrase. Allez, bonne journée.
1: Ah, oh, c'est dommage. Ah, cool.
2: Et imaginez, vous êtes Macron.
5: Ouais.
2: Vous êtes au sommet du G20.
1: Ouais.
2: Coup de fil.
1: Oh, merde, ah ouais.
6: Les amis, mes alliés du monde entier, la France a besoin de votre soutien. C'est pour ça... que je fais appel à votre générosité pour... Ah, pardon.
3: Quelle est la seule radio qui paie ton loyer?
6: C'est Europe 2, Pop Radio.
3: Allez, allez, c'est fait.
6: Oh putain, je suis refait. Oh là, hey, Trem, tu l'as vu?
7: Rat.
6: Bon cul. Hé, hey, vas-y, Mire, tiens mon doigt. 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

loi interdisant l'accès aux réseaux sociaux au moins de 15 ans, une première en Europe. Les plateformes auront donc l'obligation de vérifier l'âge des utilisateurs dès le mois de septembre prochain. Une mesure voulue par Emmanuel Macron pour mieux protéger les plus jeunes face aux dérives des réseaux sociaux. Et au-delà de ces réseaux, justement, les élus ont été particulièrement productifs. Hier, pas moins de 6 textes ont été adoptés pour clore la session parlementaire. 3 au Sénat et 3 à l'Assemblée nationale dans une ambiance parfois électrique. Parmi eux, le projet de loi riposte sur les troubles à l'ordre public et la sécurité, ou encore la très controversée loi d'urgence agricole qui a achevé son parcours législatif malgré les contestations. Et cette loi, justement, c'est la ligne rouge franchie pour Monique Barbu. La ministre de la Transition écologique va présenter sa démission à Emmanuel Macron ce matin. La ministre rejette notamment la mesure qui permet la réintroduction de certains pesticides interdits dans le pays. C'est une date symbolique qui en dit long sur le poids des prélèvements en France. Selon les calculs de l'Institut Molinari, le jour de libération fiscale et sociale tombe aujourd'hui. Il représente le moment où un salarié moyen a théoriquement terminé de financer ses impôts et ses cotisations sociales annuelles. Cette année, cette date est repoussée de 4 jours en raison de la hausse des prélèvements. Épreuve de la pression fiscale en France, nous sommes le dernier pays de l'Union européenne à atteindre ce cap. À l'étranger, les tensions sont toujours vives au Moyen-Orient. 11e nuit de frappe consécutive de l'armée américaine contre des cibles militaires iraniennes. Une alerte aérienne a été déclenchée cette nuit à Téhéran. Donald Trump a averti hier qu'il n'en avait pas fini avec la guerre, dont le coût s'envole pour Washington à plus de 37 milliards de dollars selon le ministère américain de la Défense. Et puis le chapitre du mondial de foot s'est refermé avec le sacre de l'Espagne et vous pouvez voter.

0: venez t'as à Lyon, il y a Macron. Il y a Macron.
1: T'as 5 enfants, 4 enfants.
2: Qu'est-ce qu'il fait Macron à Lyon? Quoi, il y a Macron à Lyon?
0: Ah, bah, il y a un rassemblement de je sais pas quoi, là, sur les animaux, le bien-être animal, etc.
2: Ah oui, non,
0: etc.
2: Ça, c'est bien. C'est bien. Bah, pour le coup, il ne veut pas que là, pour le coup, c'est bien. Voici les questions pour voir si tu es un bon agent administratif territorial. Qu'est-ce qu'un budget primitif? Ce sont des notes de frais pour aller chez le coiffeur.
3: Ah oui.
2: Primitif.
3: Ah oui.
2: C'est un budget en sesterces, parce que c'est très primitif. C'est l'ordonnateur est autorisé à effectuer des opérations de recettes et de dépenses inscrites au budget.
0: Oh bah c'est la troisième.
2: Ouais, on va dire ça,
3: oui. Je sais pas ce que c'est qu'un ordonnateur.
2: Que stipule... Allô, monsieur l'ordonnateur. Que stipule la loi 84 du 26 janvier 84. Interdit de péter dans la mairie. Petit B, la collectivité peut proposer une compensation financière à ses agents. Ouais. Ou interdiction de travailler avant 10h du matin, après 16h, les week-ends et les jours impairs.
4: C'est ça.
3: Je pense que c'est celle-là.
0: C'est la deuxième.
2: C'est la deuxième. Et pour terminer, qu'est-ce qu'un détachement en mairie? C'est enlever une tache de café au K2R qui a été faite par Martine, qui n'a pas fait attention. C'est accès à un emploi relevant d'un autre corps dont la même fonction publique. Mm-hmm. Ou c'est faire virer l'autre tache de l'accueil qui ne servait à rien.
0: Alors merci pour les tâches de l'accueil, hein, parce qu'elles sont quand même essentielles. Non, mais je dirais la deuxième.
2: Bravo, voilà. Bravo. On t'embrasse et on embrasse tous les agents administratifs. On vous fait des gros bisous. Bisous, ma petite Anne. Je te souhaite une belle journée. Il va faire beau à Lyon aujourd'hui.
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0: pour dire qu'on est sur Europe 2. Oui.
1: Pourtant, c'est important. Hein.
0: Bah oui,
1: voilà. On a décidé, mais dans les étages, ils ont dit.
2: Non.
1: On a donc décidé de s'incruster partout où on le pouvait. D'abord, dans les chansons.

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1: Ça s'entend pas, c'est discret.
2: Ah, bah ouais, très bien.
1: Dans les films, les gars, dans les films.
3: On y est aussi.
1: Père Noël est une ordure.
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1: Sur Europe 2.
2: Ouais, discret.
6: C'est pas, ouais, c'est pas le bon extrême.
7: C'est pas la meilleure, c'est pas la meilleure exemple.
1: On se met dans ce qu'on peut.
2: Hein. Bah, mauvaise pub. On est là, quoi qu'il arrive.
7: Okay, okay.
1: On voilà. Est même là dans les chants de supporters.
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1: Allez, allez le parc. Ouais, le mec chante très très faux. Hein. Dans les pubs, même la pub Secteur Alarme, on a décidé d'y aller.

0: Je sens que notre Nico à la console, il a fait ce qu'il a pu, mais il a dit ça, je peux pas les remettre dans l'ordre. Bon, allez, même dans les jeux télé, les chiffres et les lettres, on y est allé. Hein.
1: On continue avec un coup de lettre. Les voici. Le M, le A,
0: M-A,
1: le N,
0: N,
1: le U, le N,
0: N,
1: le R et le J. Oui, Didier.
2: 12 lettres.
1: Oui.
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1: Le compte est bon.
0: Excellent. Hein. C'est discret, ils sont beaux.
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0: d'ailleurs, qu'on embrasse, voilà, sur Insta.
1: Être spirituel, c'est ne pas dire à quelqu'un d'aller se faire enculer, mais de lui souhaiter d'être une licorne et de se réveiller la tête dans le cul tous les matins.
0: Voilà, n'est-ce pas plus joli? N'est-ce pas plus joli plutôt que d'insulter bêtement quelqu'un au volant? Vous êtes au volant, vous êtes énervé, vous aviez envie de lui dire cette phrase, vous dites « Tu es une licorne, j'espère que ce matin tu as eu la tête dans le cul
2: !» Merci d'être avec nous ce matin, bienvenue sur Europe 2 Pop Radio. Bon mercredi, j'ouvre les portes de la villa des animateurs, c'est dans un instant, c'est Coé sur Europe 2. D'abord à 7h30, l'actu.

0: les classiques. Bon, bah, tu t'ouvres les veines avant le premier coup de violon. Cette année, les victoires de la musique classique promettent une grande fête, tu penses. L'exception, mêlant émotion et célébration. Bah, les mecs en queue de pie, souvent, on sait, ils se la donnent.
1: C'est
0: les plus drôles, les mecs à la sortie de l'Opéra Bastille, c'est ceux qui vraiment vont te faire marrer. 33e édition, célébrée à Brest avec l'Orchestre National de Bretagne, dirigé par Nicolas Ellis. Bon, bah, déjà, ça sent la déconne. Met à l'honneur l'excellence, la créativité, la virtuosité. Je vais jusqu'au bout du dossier de presse parce que ça vous donne l'envie de la soirée. De la scène classique, présentée par Alex Vizorek et Clément Rochefort. Voilà, tout est dit. La folie.
1: Alors, après, s'il y en a qui aiment, pour les gens qui aiment la musique classique, il y en a quand même. Je trouve que ça va être un bon truc.
2: Alors, ce que ça donne pour en parler, on a Stéphane Bern avec nous. Bonjour Stéphane.
3: Bonjour, que vous mettiez à l'honneur pour parler de cette soirée. Quel bonheur de ne plus animer cette étrange. Je le faisais. Une torture.
0: Ah ouais?
3: J'en ai la goutte de sueur qui pendouille de gêne rien qu'en y repensant.
2: À ce point, mais pourquoi?
3: Mais que vous avez vu comme les victoires. Tout court, déjà c'est long et emmerdant, comme disait le gros chauve. Eh bien là, c'est pire, mais avec des gens qui font du violon et de la harpe. Chaque musique jouée en direct donne l'impression d'être en attente avec la CAF au téléphone.
2: À la fin, ça peut faire couiner les oreilles.
3: Elle a dit Queen.
2: J'ai pas fait exprès.
3: Elisabeth McQueen, la seule unique, I love you, Queen. Oh non, en plus il met du violon. Vous voulez que je me suicide?
2: Mais non, Stéphane, pas du tout.
3: Vous connaissez pas Id?
4: Non.
3: Non. Id.
4: Ah oui, non.
3: Je l'ai touché. Je vous embrasse, bisous.
2: Bon,
3: j'embrasse
2: désolé.
3: Id.
2: Merci Stéphane. On va continuer avec Jeff Tuche. Bonjour Jeff.
5: Comment ça va? Mais quoi? Vous parlez de musique, c'est ça?
2: Oui, mais musique classique.
5: Mais c'est quoi musique classique?
2: La musique classique, c'est de la musique avec des instruments comme le violoncelle, contrebasse, etc.
5: Ah, ça veut dire que les frites McCain classiques juste au four, elles jouent de la musique?
2: Non.
5: Genre, il y a une frite dans le paquet qui joue du violoncelle. Pour ça que c'est salé, c'est à cause du violoncelle. Mais il est où le violoncelle?
2: Mais non!
5: Mais c'est vrai, souvent, ça manque de poivre. C'est pour ça que je mets de la sauce samouraï qui pique, mais ça pique pas assez.
2: Mais ça
5: que le violoncelle, il a
2: rien à voir, Jeff, vous avez pas compris.
5: D'accord, bon, je vous laisse, je vais retourner rien faire parce que je suis au chômage et là, je faisais rien du coup. Le violoncelle, c'est ça, les gars.
2: D'accord, bisous, Jeff Tuche. On va finir avec Patrick Sébastien.
6: C'est vendredi, là. C'est terminé tout ça, les baloches, elles sortent plus. Je vais vous dire, ça y est, ils m'ont flingué, ils m'ont tué. Depuis que je voulais dire que je voulais diriger la France et faire de la politique, ça y est, ils m'ont assassiné, encore un coup de Delphine Arnotte. Et là, je vais vous dire, maintenant, les pruneaux, ils restent au panier, et je vais dire, le jus, il va m'insérer. Fini les conneries, Patrick, il est rentré dans le rang, je vais te dire. Je devais aller au club hier, le Qu'importe la place, Qu'importe l'endroit, tenu par Céline Dion. Et j'ai Jacques, je sais pas si tu connais. J'ai refusé.
2: Ouais, bon, en effet. Patrick, ce soir, c'est sur France 3 et c'est les 33e victoires de la musique classique.
6: Tu m'étonnes, c'est France Télé. Au moins, je vais dire, ils seront sur place pour récupérer le trophée du meilleur joueur de pipeau. meilleur groupe de trompettistes d'ailleurs, parce qu'il n'y a que des trompettes là-bas.
2: D'accord.
6: C'est pas grave,
4: Pas de problème.
6: C'est votre soirée, c'est vous qui payez. En parlant de musique classique, je vais jouer de quelques instruments.
2: Ah ouais?
6: Je vous le dis en chanson.
2: D'accord.
6: Allez, c'est la fête.
1: Allez.
6: Allez, musique.
1: Retour de Patoche.
6: J'aime bien. La musique. Ben, si c'est dur, passer les bordures avec mon derrière. Oui, je joue de la caisse claire. Et quand je suis chaud, les soirs de guinguette, je lubrifie mon pot et je passe à la trompette. Ça vous fait plaisir? La France, elle a besoin de rigoler.
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On est d'accord, ça donne envie de passer une bonne journée, ça. Bon, je vous laisse prendre votre café, prendre votre petit-déj. On démarre cette journée ensemble sur Europe 2 Pop Radio. Avec dans un instant la suite de Koé sur Europe 2 pendant tout l'été d'ailleurs. Notez-le, hein, tous les matins, 7h, 11h. Des infos qu'on n'a pas vérifiées. Ce sera dans un instant après Mike Smith et Niall Horan, Europe 2.

0: que des discussions sur les protocoles de sécurité, les protocoles d'hygiène et les risques potentiels dans les cliniques de fertilité. Oui. Qu'elle soit entièrement exacte ou quelque peu exagérée, cette histoire est partagée comme l'une des histoires de grossesse les plus embarrassantes et choquantes de l'année.
1: Bah oui. Ça veut dire qu'est-ce qui s'est passé?
2: Ah oui.
0: Ouais. Ça veut dire quoi? Ça veut dire que la dame, elle touche des trucs.
1: Si ça s'est gratté le...
0: Ça veut dire que la dame, elle touche peut-être sans gants.
1: Oui.
0: Des pots.
3: Des échantillons, ouais.
0: Des échantillons. Ça veut dire que les messieurs, ils ont fait. Il y en a un peu partout.
4: Ouais. Ouais.
0: C'est-à-dire que le gars, il. Bon, voilà.
1: Ou ouais, elle a confondu avec son yop.
0: Eh ben, non, toujours en mettre trop. Non. Mais c'est pas possible.
1: De toute façon, ça marche pas comme
0: mais
1: ça.
0: Mais non, mais ce que je veux te dire, c'est que la dame, elle a dû toucher. Et donc, forcément, à un moment donné, si on suit l'explication. Bah, elle a dû.
1: Elle
3: a trouvé une excuse de merde à son mari pour avoir.
0: Honnêtement, on est d'accord que c'est pas parce que tu touches un pot où il y a des spermatozoïdes sur le bout de tes doigts que éventuellement, 5 minutes plus tard, ça te gratouille. Bon, admettons. Ça te gratouille la choupinette. Faut que tu peines pile poil le doigt. Tiens, t'as touché le truc avec des spermatozoïdes sur là depuis 10 minutes.
3: Et le jour de ton ovulation.
0: Oui, oui. Ouais. Les spermatozoïdes sont en plein air, ils attendent depuis 10 minutes. Tu t'es pas essuyé le doigt. Ils sont là, ils ont des lunettes de soleil, ils attendent sur des petites transats. Au bout de tes doigts, ils sont comme ça. Et là, la dame a dit, ça me gratte, elle prend pile le doigt, elle en a 10.
1: Ouais.
0: Elle prend pile ce doigt-là, tu vois. Elle gratouille la choupinette et elle est enceinte.
1: Et bam,
0: ça veut dire, admettons,
1: ils sont sans transat et ils voient au bout là.
0: Ça veut dire que
1: c'est ça.
0: Le spermatozoïde, il passe de son transat à la plage déserte. Ou la forêt amazonienne, on sait pas.
1: Ouais.
0: Et là, il dit, j'y vais! Et il part! Et tu sais, pour un spermatozoïde, ça fait de la route.
1: Ça se trouve, il était bien sur son transat. Hein.
0: Ah oui. C'est, à mon avis.
1: Oui, ça sent le mytho, ce que disait Stouff.
0: Pas possible.
3: Prends les gens pour des
4: coups. Bah non.
0: Et va expliquer ça à ta patronne.
5: Mais madame, je vous jure que je n'ai jamais couché avec un garçon!
0: Arrêtez de jurer, Marie-Thérèse!
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0: La bête, je voulais que je vous dise quand même, je vais terminer la news.
1: Vas-y.
0: La dame s'est rendue compte que c'était pas un chien quand l'ours pesait 200 kilos. C'est au bout des 200 kilos, il s'est dit, c'est marrant quand même.
2: Il est bizarre mon canut.
0: Ah, ouais, il bouffe du miel. Et non, il gaulait mon York.
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0: Bonjour Jérémy.
1: Bonjour Quentin, bonjour à tous. Le ciel déroule son tapis bleu aujourd'hui encore. Quelques nuages viennent apporter un peu d'ombre dans le nord-est, tandis que le sud devra composer avec plus de 30 degrés. Le temps arrive d'ici 2 minutes. Nouvelle nuit à combattre les flammes d'abord pour les pompiers du Var. Alors que l'incendie continue sa progression, des centaines de soldats du feu sont engagés pour tenter de reprendre le contrôle du brasier. Depuis hier, 2500 hectares de végétation sont partis en fumée et plusieurs communes restent sous la menace. 400 habitants ont dû être évacués. Le Var, comme 22 autres départements, sont en vigilance orange selon la météo des forêts aujourd'hui. Des risques encore plus importants dans les Bouches-du-Rhône, le Vaucluse et le Gard. Après la mort de 2 pompiers hier près de Bordeaux, le ministre de l'Intérieur Laurent Nunez doit se rendre sur place aujourd'hui. Les parlementaires n'ont pas chômé hier. Pas moins de 6 textes ont été adoptés, 3 au Sénat et 3 à l'Assemblée nationale. Parmi les dossiers majeurs, l'interdiction des réseaux sociaux aux moins de 15 ans, le projet de loi riposte sur la tranquillité publique, mais aussi la très controversée loi d'urgence agricole, un texte qui a provoqué une fracture au sein du gouvernement avec la démission annoncée ce matin de la ministre de la Transition écologique, Monique Barbu. Faites attention aux œufs que vous avez peut-être achetés récemment. Le site gouvernemental Rappel Conso a émis hier 2 alertes concernant des lots d'œufs frais vendus dans toute la France dans les magasins Lidl. Une présence de salmonelle responsable de la salmonellose a été détectée. Les œufs étaient vendus sans marque par lot de 20 et de 30. Après le spectaculaire casse du Louvre, la galerie Apollon rouvre ses portes. Aujourd'hui, les visiteurs pourront déambuler dans une salle vide. Les bijoux exposés ont été retirés. Les joyaux de la couronne seront exposés plus tard dans une salle sécurisée et sans fenêtre. Les bijoux volés, dont la valeur dépasse les 88 millions d'euros, n'ont toujours pas été retrouvés. Seule la couronne de la princesse Eugénie, retrouvée abîmée, est actuellement en restauration. À peine les confettis rangés, le football pense déjà au prochain grand rendez-vous. Le Mondial 2030 se dessine peu à peu avec déjà 6 nations sélectionnées. Les pays organisateurs, Espagne, Portugal et Maroc seront évidemment de la partie, accompagnés de l'Argentine, du Paraguay et de l'Uruguay. 3 pays dont la candidature n'a pas été retenue, mais qui accueilleront quand même des rencontres inaugurales. La FIFA hésite toujours entre maintenir un format à 48 équipes ou élargir encore le tournoi à 64 nations. Et puis le popcorn vous attend, les nouveautés ciné également. Cette semaine débarque De la Comédie Française, un film récompensé à l'Alpe d'Huez, mais aussi Cap Farewell, Sur la route d'Omaha ou encore La fille dans

Ouais, je l'avais. J'étais au taquet. Moi, écouter Faudel, vous savez, ça me fait plaisir. Bah oui, hein, trop peu de radio mettre du Faudel. À l'inverse, d'ailleurs, que conseillez-vous aux personnes qui en ont trop pris et qui sont constipées maintenant?

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1: Allez, ouais. Voici la sexualité des seniors. On peut mettre une musique sexualité des seniors, s'il te plaît.
2: C'est quoi?
1: C'est une musique un peu sexe.
3: La musique de Motus.
1: Mais fort.
2: Non, mais
1: c'est la musique.
4: Comment vous disiez, c'est la musique des seniors? Qu'est-ce que vous dites?
3: Je sais pas.
1: On apprend que 75% des seniors sont satisfaits de leur vie sexuelle.
2: Ah, tu vois, Pietre?
1: 75%. 65% assurent que même si le corps de leur conjoint a changé, ça n'a pas modifié leur sexualité.
5: Ah ouais.
1: L'avantage, est-ce que la nature humaine n'est pas bien faite? Ton corps devient de plus en plus moche, mais la vue de ton partenaire baisse.
2: C'est ça.
1: Donc au final, comme tu vois moins les détails...
5: Ça fait un filtre en fait, ça fait le filtre anti-ride.
1: T'aurais les yeux de tes 20 ans avec le corps de tes 75, ça ne va pas. Comme finalement tout part en pot de saucisson en même temps, tu te dis ça passe. 54% pensent qu'Internet peut les aider à rencontrer leur moitié. Tu sais que beaucoup de gens... d'un certain âge, font de chine sur Internet.
3: Après, il faut réussir à se connecter.
2: Il y a un site spécial pour ça, pour après un certain âge.

0: Bon début de journée, merci d'être là. 7h02, il est 8h15. Bon, vous comptez les dodos avant de partir en vacances. T'as peut-être plus trop tardé, hein, d'ici deux jours, truc comme ça. Profitez-en bien. Un petit café, un deuxième, et puis direction le boulot avec Ray, Where is my husband, et puis toute l'équipe qui est là, Coé, sur Europe 2 jusqu'à 11.
1: Quand ça sonne comme

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1: On va appeler moins un bar.
2: La Brisolée, bonjour.
1: Oui, bonjour madame, c'est... Je suis où là? La Brisolée?
2: La Brisolée.
1: La Brisolée.
2: La Brisolée Restaurant.
1: Eh bien, bonjour madame de la Brisolée Restaurant, moi c'est Coé, à l'appareil d'Europe 2, la radio.
2: Super.
1: Comment ça va?
2: Ça va, en plus, on est du même coin, on est Picard, nous aussi.
1: C'est pas vrai, t'es d'où toi?
2: Saint-Quentin.
1: Incroyable, tu vas te baiser. Mais là, on est dans quel coin de France alors?
2: Pour le coup, nous, on est à Méribel.
1: Oh, deux salles, deux ambiances.
3: Oh, ça, c'est bien.
2: Voilà, c'est ça. C'est pas la même chose.
1: Oh là là, je viens de me rendre compte un truc. Vous êtes à Méribel sur les pistes?
2: On est à Méribel sur les pistes.
1: Oh là là,
4: en altitude.
1: Aïe.
4: On vous entend plus.
1: Attends, parce que le concept, je t'explique, il est simple. Et là, mon bras, je commence à avoir une douleur dans le bras droit, c'est pas normal. J'appelle au hasard des bars en France en leur disant, s'il y a du monde qui prend un café, comme on est très content d'être sur Europe 2 et qu'on en a besoin encore de promo, hein, c'est important. Donc on offre la tournée à ceux qui sont là. Mais je n'avais pas fait ce détail qu'on était à la montagne.

0: Comment va Ternier?
1: Ah, magnifique, magnifique.
2: J'en sais rien, je m'en fous.
0: Alors, Ternier, pour les gens qui ne connaissent pas, c'est le triangle des Bermudes. C'est Chauny Ternier l'affaire. C'est un triangle, on appelle ça le triangle maudit. Je
1: une voiture qui disparaît.
0: Il y a des gens, ils passent là-bas, ils disparaissent, on ne les retrouve jamais. Salut, mon pote. Bisous à Mary Belle, à bientôt.
1: Enchanté.
0: À bientôt, mon copain. Ciao, ciao, bonne journée.
1: Merci à vous, en tout cas.
0: Salut, la brise allée à Mary Belle. Allez, ciao, mon pote. Bisous.
3: Bienvenue sur Europe 2, il est 8h30. On fait un point sur l'actu près de chez vous. Jérémy Desiderati, salut Jérémy.
4: Salut Quentin, bonjour à tous. Pas de changement côté ciel aujourd'hui. Du bleu au programme et un soleil qui rayonne aux quatre coins du pays. La météo arrive juste après les infos. Une nouvelle journée de combat commence d'abord pour les pompiers du Var. Le feu toujours actif a déjà avalé 2500 hectares et continue de mettre les soldats du feu à rude épreuve. Les moyens aériens sont renforcés avec deux Canadair et deux Dash engagés ce matin pour tenter de contenir les flammes. Après la mort de deux pompiers hier près de Bordeaux, le ministre de l'Intérieur Laurent Nunez doit se rendre sur place aujourd'hui. De l'autre côté des Pyrénées, l'Espagne est également ravagée par les flammes depuis le début de l'été. Malgré des moyens colossaux déployés, le méga-feu au nord de Madrid continue sa progression avec plus de 30 000 hectares de végétation partie en fumée. Plus d'un millier de personnes ont dû être évacuées face à ce qui est l'un des incendies les plus complexes de l'histoire du pays, selon les autorités. L'actu ce matin, c'est aussi ce récit glaçant de Cédric Jubilard. Lors de ses aveux devant une magistrate, l'homme de 38 ans a livré sa version de la mort de son épouse Delphine. « Je voulais qu'elle se taise, je l'ai attrapée par le cou et j'ai serré », a-t-il déclaré, affirmant l'avoir étranglée lors d'une dispute. Des déclarations qui seront au cœur du procès en appel attendu au premier semestre 2027. Longtemps considéré comme le placement préféré des Français, le livret A a, semble-t-il, perdu beaucoup d'intérêt. Le livret qui a connu son pire premier semestre depuis 2008, avec des retraits qui ont dépassé les versements de près de 6 milliards d'euros. Un désamour qui s'explique notamment par la baisse de son taux d'intérêt tombé à 1,5%. Depuis février, un taux en légère hausse à partir du 1er août à 1,7%. À l'étranger, les tensions sont toujours vives. Au Moyen-Orient, 11e nuit de frappe consécutive de l'armée américaine contre des cibles militaires iraniennes. Donald Trump a averti hier qu'il n'en avait pas fini avec la guerre, dont le coût s'envole pour Washington à plus de 37 milliards de dollars selon le ministère américain de la Défense. Retour en France et les vacances commencent parfois par un retour aux bonnes vieilles méthodes. Face à la multiplication des arnaques en ligne, des faux sites et des contenus générés par IA, les Français se montrent de plus en plus prudents. Selon une enquête du Centre de recherche pour l'étude et l'observation des conditions de vie, le Crédoc, 84% sont réticents à réserver leur séjour en ligne. Les deux tiers préfèrent encore échanger avec un professionnel, notamment en agence. Et puis pas de vacances encore pour les 165 coureurs encore engagés sur la route du Tour de France. 17e étape aujourd'hui qui mènera le peloton de Chambéry jusqu'à Voiron. 174 km qui pourraient convenir aux baroudeurs. Pas de soucis a priori aujourd'hui pour Tadej Pogacar qui devrait garder son maillot jaune. Le Slovène qui aura beaucoup plus de travail dans les trois grosses

0: bien, je ne vous cache pas que j'ai connu le meilleur week-end.
1: Ah, par rapport à l'Iran, tout ça, c'est ça?
0: Non, non, parce que j'étais seul avec Brigitte. Ouais. Voilà, ça me fait yesh. Ah. Elle radote, maman.
2: Ah mince.
0: Je se couche tôt. On ne peut même pas jouer au papa et à la maman. Elle est couchée après le souper. Une soupe et on lit. J'ai connu une autre version de ce proverbe.
3: Ouais.
0: Enfin bon, je dis ça, je dis rien.
3: Oui, il manque un truc.
2: Je suis beau.
1: Ben, ça ne nous regarde pas. Vous pensez que c'était par rapport à les bombardements, l'Iran, notamment à Dubaï? Les influenceurs français, ils ont demandé de l'aide à la France, quand même. Hein.
0: Eh bien, nous sommes là.
1: Ah.
0: Et quoi qu'il arrive, on aidera les Français qui ont besoin.
1: Ah bah voilà. Ah bah,
0: c'est notre rôle.
1: Ah, très bien.
0: C'est mon rôle et je le ferai.
1: Oui.
0: Par contre, à leur arrivée, on ne devra pas être étonné.
1: Pourquoi? Il y a quoi à l'arrivée?
0: Bah sur le tarmac.
1: Oui.
0: Ils seront accueillis par monsieur URSSAF, monsieur impôt, monsieur fraude fiscale, madame évasion fiscale.
1: Ah oui.
0: Ah bah c'est le jeu ma pauvre Lucette.
1: Ah bah oui.
0: Et que je ne les entende pas dire gna gna gna, c'est méchant, gna gna gna, c'est pas gentil, ça fait de l'argent. Et je suis pas votre CPE moi. La France a besoin de thunes. Donc vous allez payer maintenant.
1: Ouais, c'est quand même un peu Balek. Violent. Dit Balek, c'est violent dit comme ça monsieur le président. Maëva Guénam, elle a besoin de la France.
0: Qui ça?
1: Maëva Guénam.
0: Allô. Je vous entends plus. Allô? Oh,
1: Maëva Guénam.
0: Vous parlez de qui?
1: Maëva Guénam.
0: Je ne connais pas.
1: Ah bon.
0: La vue, je ne connais pas.
1: Ah, d'accord, ok, c'est pas grave. On a compris, monsieur le président.
0: Ouais. Non, mais après, ne vous inquiétez pas. Entre l'URSSAF,
1: oui.
0: Les impôts et à tous les autres systèmes-là, à qui ils doivent de l'argent, je leur donnerai un code promo pour avoir une réduc.
1: Gentil, ça.
0: Et le code, c'est Manu10.
1: Ah,
0: voilà.
1: Ouais.
0: Coucou, Mévi. Fin du débat.
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Ce matin, il est 8h38, bienvenue sur Europe de Pop Radio. On démarre cette nouvelle journée ensemble avec toute l'équipe qui est là. J'en profite pour vous rappeler que Coé sur Europe 2, c'est tout l'été, 7h, 11h. L'équipe revient après Offenbach sur Europe 2. Bonjour.

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1: À Andorre-la-Vieille. C'est pas une technique.
2: C'est une ville.
1: C'est pas de l'hypnose. Attention, j'Andorre-la-Vieille. Non, c'est une ville. Les gens font la queue pendant des heures devant une crêperie. Parce que le délire qui est devenu instagrammable, c'est de se faire insulter par le crêpier. Ah oui. Et donc, c'est devenu un personnage un peu viral. Et donc, les gens vont manger leurs crêpes là-bas. Écoutez.
3: Allez, de merde, casse-toi. Allez, va te faire un... Allez, bye bye, bye bye, casse-toi, bye bye.
4: C'est un phénomène devenu viral sur les réseaux sociaux. Chaque jour, à Andorre-la-Vieille, des dizaines de personnes font la queue plusieurs heures pour se faire insulter par ce crépier. Il s'est insulté en catalan, en espagnol et même en français.
1: Ah bon ?
4: Situé dans la capitale andorrane, ce commerce connaît un tel succès que le patron a dû embaucher un vigile pour gérer la foule qui attend impatiemment sur le trottoir de se faire insulter. Bon, bien sûr, il faut quand même commander une crêpe.

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2: Bonjour à tous et bienvenue sur Europe 2. Vous allez assister au maillon très faible.
1: Voilà.
2: Devant moi, quatre candidats qui vont devoir faire équipe pour tenter de remporter 0 euro. Découvrons maintenant l'équipe qui va jouer avec nous ce matin.
3: Bonjour, je suis Bibi Athlon et je fais du biathlon tout doucement.
4: Ah bah, qu'il n'y aura jamais du coup.
5: Bonjour Vanilla Ice, je fais du karaoké sur glace.
6: Bonjour Jean-Luge Reichmann, j'aime pas le ski.
2: Jean-Luge.
6: Jean-Luge.
7: Yeah man, c'est bobsleigh.
2: Je vous rappelle
6: Babylon.
2: Qu'avant de répondre à une question, l'équipe de sportifs ici présents devra dire banque pour empocher l'argent que vous n'aurez pas.
6: On
2: je pense tout de suite au maillon très faible. Bibi Athlon.
3: Oui.
2: Revenons sur l'actualité de cette semaine.

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3: Allons, on peut y aller, il est 9h, bienvenue sur Europe 2. Tout l'été, 7h-11h, Coé sur Europe 2. On va retrouver l'équipe dans un instant avec la France qui bosse à faire la connaissance d'une secrétaire. Ce sera juste après l'actu.
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3: Jérémy Desiderati pour l'actu Europe 2. Salut Jérémy.
5: Salut Quentin, bonjour à tous. Le Grand Bleu continue de dominer, même si les nuages tentent une petite percée près des frontières du Nord-Est. Je vous en reparle d'ici deux minutes. Direction le Var d'abord, département dévoré par les flammes depuis hier. Un brasier près de la commune de Pontevès a déjà parcouru 2500 hectares. Les pompiers annoncent ce matin que l'incendie est contenu malgré de nombreux points chauds. Plusieurs communes sont menacées, 400 habitants ont été évacués. Plus à l'ouest, près de Bordeaux, les soldats du feu sont endeuillés après la mort d'un des leurs hier, piégé par les flammes dans leur véhicule. Laurent Nunez, le ministre de l'Intérieur, est attendu sur place. Les tests se sont avérés positifs. Plusieurs membres de cabinet ministériel et hauts fonctionnaires ont été écartés après des dépistages antidrogue surprise. C'est ce que révèle le Premier ministre Sébastien Lecornu dans un entretien à Paris Match publié aujourd'hui. Ces contrôles aléatoires sont menés depuis plusieurs semaines dans les ministères et vont se poursuivre, assure le chef du gouvernement. Le dernier jour de session parlementaire a laissé des traces hier. Ce matin, la ministre de la Transition écologique, Monique Barbu, doit remettre sa démission à Emmanuel Macron après le vote définitif de la loi d'urgence agricole. Un texte qui autorise le retour de certains pesticides interdits pour les filières les plus en difficulté. Hier, les parlementaires ont aussi adopté plusieurs autres dossiers majeurs. L'interdiction des réseaux sociaux aux moins de 15 ans ou encore le projet de loi Riposte consacré à la sécurité. Le livret A n'a plus vraiment la cote auprès

0: collectif, voilà. Qu'est-ce... Je pars de la fin par les débuts.
1: Évidemment, qu'est-ce qu'un contentieux ? Un contentieux, c'est un con prétentieux. C'est quelqu'un qui est content en regardant le ciel.
2: Ouais.
1: C'est un ensemble des questions liées à l'existence d'un litige. Oh là là !
0: C'est un litige.
1: Très bien, la dernière. Et enfin, le reporting. Le reporting, c'est quand tu prends la porte deux fois. Tu as pris la porte une fois, tu la prends une deuxième fois, tu feras le reporting. D'accord ? C'est une secrétaire qui balance les secrets du bureau. C'est une reporteuse. Télé... Je ne peux rien dire.
3: C'est une reporting, c'est une reporteuse.
2: Mais écrit le reporting.
1: Ou c'est la transmission des rapports.
0: C'est la transmission des rapports.
1: Je t'embrasse.
4: Elle fait du reporting.
5: Moi, je suis un reporter spécialisé dans le tuning.
1: C'est vrai aussi. Je t'embrasse fort et je te dis, et je fais un gros bisou à toutes les assistantes et assistantes de France qui nous écoutent.
2: Ouais.
1: Salut ma belle. Bisous, bisous.
2: Bisous.
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2: Dua Lipa, autre artiste que vous entendez chez nous, offre un coup de projecteur aux chips françaises, les Bretz.
3: Ah bah oui.
2: Qui sont très très bonnes.
3: Ouais, Bretagne.
2: C'est un coup de projo qui n'était pas prévu. La chanteuse Dua Lipa, qui est la reine de la pop radio, est connue.

0: Radio, on écoute Alex Warren, Fever Dream. Il y a quelques jours, Auria était dans ce studio. Elle est passée à Europe 2 faire son Europe 2 Lab. C'est dispo maintenant sur l'appli Europe 2, vous pouvez y aller. On va écouter Auria, soirée mondaine, avant de retrouver toute l'équipe Coé sur Europe 2 jusqu'à 11h.
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1: Écoute bien, Pietre.
2: Oui,
1: des chercheurs ont récemment revu à la hausse ce que l'on considère comme une fréquence normale des flatulences. Alors, je sais ce que vous vous dites. Mm-hmm. Les flatulences, c'est pas beau, c'est pas élégant, c'est pas agréable. Quand c'est une femme, ça n'existe pas.
2: C'est des paillettes.
1: C'est vraiment très masculin. Faut être un porc pour en faire. Et puis, vous avez les médecins qui vous disent non, c'est

0: attend dans un instant. Le top de Stouff. À parler des hommes, des femmes en vacances, comment ça se passe en couple notamment. Les détails, c'est à suivre après l'actu sur Europe. Ouais. 9h30, l'actu Europe 2, Jérémy Desidarati. Salut Jérémy.
1: Salut Quentin, bonjour à tous. Lunettes de soleil encore obligatoires aujourd'hui. Grand ciel bleu au programme avec des températures toujours difficiles à supporter dans le sud du pays. Le détail arrive juste après les infos. Une petite révolution numérique d'abord se prépare dans les collèges et les lycées. Le Parlement a définitivement adopté hier soir la loi interdisant les réseaux sociaux aux moins de 15 ans. Les plateformes auront jusqu'à septembre pour mettre en place un système de vérification d'âge. Emmanuel Macron a salué une avancée majeure. Autre changement à venir, les portables seront interdits dans les lycées dès la rentrée prochaine. Les députés n'ont pas chômé d'ailleurs hier avec un autre dossier brûlant au programme, celui de la protection des mineurs. Ce texte recentré sur la lutte contre la pédocriminalité après l'affaire Liana a été adopté hier. Parmi les mesures, l'instauration de la perpétuité pour les auteurs de viols en série commis sur les mineurs de moins de 15 ans, malgré l'opposition de la gauche. 2500 hectares brûlés, des habitations touchées et plus d'un millier de pompiers mobilisés. Le département du Var est

0: avec la valise avant le départ.
1: Ah ben, je te confirme.
0: Pour
1: là.
0: Les femmes, on commence à préparer 3 semaines avant. Ah, oui. On a fait une petite liste écrite, on a fait une liste de la liste. Mmh. On essaye les tenues aussi avant de les mettre dans la valise. Mmh. Alors que vous, messieurs, vous ouvrez la valise la veille à 23h. Mmh. On jette 4 t-shirts, 2 caleçons, allez, un short, on ferme et allez, on va se coucher.
2: Tu veux que je te dise, c'est 100% vrai.
3: Mais moi aussi. Et ça,
4: toujours prendre un ou 2 caleçons en plus.
2: Mais vraiment. Tu vois, c'est vraiment ça.
0: Ça va très vite pour vous.
2: Ce week-end, je pars là. Je veux te dire que dimanche, en 37 secondes, j'aurais fait très tard la valise.
1: Oui.
2: Si c'est pas samedi matin.

0: On verra.
1: Ah,
2: tout à l'heure. En vacances vient le choix de la glace. Pour mesdames, on choisit pendant 10 minutes entre 24 parfums qu'on pourrait prendre pour notre petit pot.
3: Surtout toi, parce que toi, tu ouvres vraiment le panel.
2: Et vous, messieurs, toujours le même parfum, vanille. Allez, on y va, on est sûr de soi.
1: C'est vrai.
0: Classique, quoi.
1: Non,
0: classique.
1: Vanille, non.
4: Non, enfin, chocolat.
2: Chocolat
1: et pistache.
2: Ou chocolat, voilà. C'est vanille, chocolat, pistache.
1: Évidemment,
2: mais on bouge pas.
1: Nous, trois parfums, on est heureux, vous savez.
3: Le poulet rôti.
2: Le fameux sac de plage pour madame. On prend son sac de plage avec son petit livre, sa crème, les lunettes, la trousse de secours, le snack, la serviette, le promisateur, la tenue de rechange au cas où, le chapeau, le portefeuille, les clés, le chargeur, le fond de teint waterproof. Vous, messieurs, téléphone, clé, c'est bon, on est parti. Allez, hop, on y va.
0: Mais ceci dit, heureusement qu'elles sont là, parce que moi, les premières vacances avec mon fils, je suis parti. Si elle n'était pas là, je partais avec le téléphone, le petit était en plein cagnard, pas de crêpes solaires, c'était plein de nuggets, le petit.
3: Mange du poulet rôti.
1: Il a raison, heureusement que vous êtes là, parce que nous, on n'est pas les numéros 1 sur l'organisation.
2: Et on va terminer par les photos de vacances. Mesdames, nous, on prend 300 photos par jour. On prend les repas sous quatre angles, le coucher de soleil en rafale, une séance de 40 minutes de photo pour qu'on ait une belle photo naturelle de nous prise par vous, messieurs.
1: Voilà, ouais.
3: Non, ça va. Mais t'es vraiment nul, hein.
2: Voilà.
1: Mais j'en ai pris 40, chérie.
2: Oui, mais
1: on refait.
3: Ça va pas.
2: Et vous, messieurs, deux photos floues par accident sortant le téléphone de votre poche, une vidéo de vos pieds, voilà.
1: Mais c'est quoi ? Mais moi, j'adore quand je me promène et que tu vois les mecs qui sont là. La dame, elle est comme ça sur le rocher. Et le mec, c'est le mec, il y en a. Faut regarder sur les plages. Hein. Tous les mecs, ils ne servent qu'à ça. Hein. Prendre les photos de leur chérie. Moi, généralement, je passe à côté, je fais. C'est juste un petit bruit, je fais. Voilà. Jusqu'à ce que Nat me dise, tu fais une photo. Bien sûr, évidemment, bien sûr.
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0: Voilà. Donc, bah, je vous fais pas de dessin, grosse commission, voilà.
1: Oui, parce qu'on est d'accord qu'on bouche rarement les toilettes avec un pipi.
0: Oui, voilà, c'est ça. Voilà. Et donc, on a tenté de déboucher avec un produit qu'on est allé acheter en catastrophe. On partait pour la journée en excursion, donc on s'est dit, bon, ben, on verra ce soir si c'est redescendu.
1: Attends, excuse-moi. Quand t'as un popo qui bloque, tu peux revenir 3 jours après, il sera toujours là. Ouais. C'est assez rare que le popo de lui-même dise, bon, les gars, 17h, on remballe.
0: Justement, le soir, il avait disparu, sauf que c'est la propriétaire du bed and breakfast qui était venue faire le ménage dans les chambres.
1: Oh là là.
0: Il a nettoyé les toilettes. Donc j'ai terminé à toquer à sa porte avec un bouquet de fleurs en essayant d'expliquer la situation en anglais. Elle était super gentille, adorable, en me disant c'est pas grave. Elle avait peut-être l'habitude.
2: De toute façon, je sens rien. Merci pour les fleurs.
3: Tu parles bien anglais? Parce que pour l'expliquer.
0: Visiblement, elle a compris. Donc,
1: comment tu as dit en anglais? Je suis désolé, c'est moi qui ai bouché les toilettes. Je te jure que j'aimerais bien l'entendre, celle-là.
0: Oula. Je ne sais plus.
1: Yes, I'm sorry. It's my poo-poo. It's my poo-poo. I blocked the canalization. Yes.
0: C'est ça. Oh. Mais je pense qu'en fait, même si elle n'a pas compris ce que je vous disais, elle a tout de suite capté de quoi je voulais parler. Ouais. Quoi. Donc, plus grosse honte de ma vie.
1: C'est arrivé à tout le monde. Tu sais, avec cette angoisse en plus de tu tires la chasse d'eau et puis tu vois le niveau qui monte.
4: Ouais. Ouais, tu dis quand est-ce que ça va s'arrêter?
0: Et tu ne redescends pas.
1: Ouais, ça m'est arrivé. Et tu lui parles aux toilettes et tu fais non. Comme si tes toilettes, elles allaient dire ah, ok, je m'arrête au bord. Et
4: généralement, c'est vrai que ça s'arrête un centimètre en dessous.
1: Ouais, bah,
0: c'est exprès. Oui, heureusement que ça ne déborde pas.
4: Ça arrive tous les. Ça arrive tous les deux jours ici, un autre étage.
1: Oui, parce qu'ici, il y a un petit tuyau de 22 pour tout l'immeuble. Donc, il ne faut pas aller faire caca en même temps. C'est comme ça. Je te fais un gros bisou, je t'embrasse fort.
0: Moi aussi, gros bisou. Marina.

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1: Bon, les vacances sont peut-être pas si loin. Vous êtes d'ailleurs peut-être en ce moment en vacances, au petit-déj, là, tranquillement, à 9h49. Soyez les bienvenus sur Europe 2. On va jouer avec l'actu dans un instant. C'est Coé sur Europe 2, 7h-11h tout l'été. Et Trinix nous rejoint aussi.
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0: Bienvenue sur Europe 2, il est 10h. Allez, direction la machine à café dans un instant, c'est Coé sur Europe 2, tout l'été, 7h, 11h. On va donc retrouver l'équipe, ce sera dans moins de 3 minutes. Mais d'abord, on fait un point sur l'actu.
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0: Avec Jérémy Desiderati. Salut Jérémy.
2: Salut Quentin, bonjour à tous. Du soleil comme s'il en pleuvait encore aujourd'hui. Quelques nuages vont se poser dans le nord-est du pays alors que la chaleur est toujours marquée dans le sud. Je vous résume tout ça d'ici la fin de ce flash. La politique, ce n'est pas mon monde. Les mots d'abord de Monique Barbu qui claque la porte du gouvernement. La ministre de la Transition écologique présente sa démission à Emmanuel Macron aujourd'hui après l'adoption définitive par le Parlement d'une mesure controversée sur les pesticides à laquelle elle s'opposait. Dans un message posté ce matin sur LinkedIn, la ministre parle du recul environnemental de trop. Encore membre du gouvernement cette fois, Laurent Nunez est attendu à Bordeaux aujourd'hui. Le ministre de l'Intérieur rendra hommage aux deux pompiers morts hier piégés dans leur véhicule par les flammes lors d'une intervention. Pendant ce temps dans le Var, la mobilisation reste totale. L'incendie est désormais contenu, mais les centaines de soldats du feu restent aux aguets face aux nombreux points chauds. En moins de 24 heures, le brasier a ravagé plus de 2500 hectares. Environ 400 personnes ont été évacuées et des centaines de foyers sont toujours privés d'électricité.

0: un coup du patriarcat.
1: Une tronçonneuse, c'est une tronçonneuse, quoi.
2: Tu vas
1: pas couper un chêne centenaire avec une lima
3: onde. Moi, je pense surtout que tous les bûcherons qui m'écoutent, s'ils pouvaient avoir une tronçonneuse de 2 kilos plutôt qu'un engin de 15,
1: ils préfèrent. T'as pas le choix.
3: Le gars qui nous écoute, qui fait des travaux avec son marteau piqueur, il préfère. Plutôt que d'avoir un truc qui se coud, un petit truc qui se coud.
4: Puis c'est le matériel qui pèse lourd. De toute façon, c'est la construction, c'est le plastique, c'est le moteur.
3: Elle a raison, mais encore une fois, c'est mal dit. Oui, il y a des trucs qui sont évidemment difficiles d'accès pour les femmes.
5: C'est pas fait exprès.
3: Mais ça n'a pas été volontaire.
4: Non.
3: Je pense pas que les mecs disent tiens, elle marteau piqueur, on va le garder pour nous.
2: Ouais. Ouais. Ils ont mis des briques dans les tronçonneuses.
5: Pèse-le. Ouais, rajoute un kilo. Ah. C'est bon, elles vont pas le prendre.
0: Il est lourd. Ouais, mets-le, tu peux le mettre plus lourd. Ah, comme ça, on est sûr qu'elle le portera pas.
5: Non, c'est pas mon matos.
3: Je pense pas que ce soit fait exprès, mais c'est vrai, il y a des trucs qui sont très physiques. Voilà, c'est comme ça. Et pourtant, de plus en plus de femmes qui nous écoutent, regardez le nombre de femmes qui sont chauffeurs de camions. On l'aurait pas imaginé. Il y a 15 ans. Il y a 15 ans, t'es avec des mecs, aujourd'hui, t'as beaucoup de femmes.
2: Ouais. Et puis les tracteurs, aujourd'hui, c'est vraiment facile à conduire. C'est le volant, c'est avec un doigt que tu tournes.
1: Bah, comme les camions, c'est pareil maintenant. Aujourd'hui, avant, le camion.
3: Oui,
1: c'était,
3: mais ça reste quand même un truc quand il y a quelque chose à faire. Ça reste une roue de camion.
1: Ça fait comme la tronçonneuse, quoi.
3: Il y a encore des trucs qui sont bons. En tout cas, voilà, ça s'ouvre de plus en plus. Alors, pour frimer à la machine à café, puisque je sais que dans cette équipe, le dernier livre que vous avez. Tiens, d'ailleurs, c'est quoi le dernier livre que vous avez lu?
1: Oh là là.
2: Moi, c'était au lycée, hein, je pense.
1: Si, moi, je l'ai lu quand même derrière. J'avais bien Weber, moi, tu sais, les trucs les thanatos.
2: Oui, Weber, le catalogue Weber
1: sur les saucisses.
3: C'était il y a 20 ans.
1: C'était, je
3: les thanatonautes, c'est il y a 20 ans.
1: Non, c'est pas les thanatonautes, il y en a eu d'autres, j'en ai lu.
3: Les fourmis, 25.
1: Non, c'était bien, c'était encore avant.
3: C'est ouf.
5: Moi, je sais même pas.
4: Je l'ai pas fini, c'est un livre sur le rap dans l'industrie musicale, en fait.
3: Très bien. Notre journaliste.
6: Moi, je lis pas mal de bandes dessinées, puis tous les livres de Jean-Christophe Granger, celui qui a fait Les Rivières Pourpres. Il en sort un tous les ans et c'est vachement bien.
3: Très bien, ça. Mm. Très bien.
5: Moi, c'est soit Titeuf ou Harlan Coben. Un des deux. Mais je pense plus que c'est Titeuf. Et c'était il y a 25 ans, quoi.
1: J'ai une lecture très éclectique. Hein. Je vais entre Titeuf et Harlan Coben.
5: Non, je déconne. Harlan Coben, je pense.
1: Non, mais oui, si je prends ça, le domaine des dieux ou un truc comme ça, il y a une
3: dizaine
1: d'années.
3: Qu'est-ce qu'un.
4: Tu nous as pas dit non plus, toi.
3: Moi, je commence plein de livres, je les finis pas. J'ai fini le livre de Sarko il y a pas longtemps.
4: Ouais. Ah oui.
5: Et sinon, c'est Régime 1.
3: Non,
4: Jean-Michel
3: Cohen. Je lis des livres pas drôles. Je lis des livres pas drôles et j'adore les trucs un peu pointus de l'histoire de France. J'ai eu le livre de la fille de Pierre Laval.
4: On a fait
3: plus drôle. Hein.
4: Ouais, mais
3: j'aime bien les trucs un peu compliqués de l'histoire de France. Voilà. Bon, on va demander, vous avez eu votre truc chiant.
1: Les week-ends de merde.
3: Ah oui.

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1: Tiens, prenons des nouvelles de Maëva Guénam. Maëva Guénam, oui. Influenceuse en GIF. Maëva Guénam qui était partie à Dubaï, comme beaucoup d'influenceurs.
2: Puisque elle habite là-bas, je crois.
3: Hein. Elle habite là-bas, oui.
1: La beauté du climat fiscal, évidemment.
4: Bien sûr, oui.
1: Et donc, Maëva Guénam, il y a quelques mois, disait ceci.
5: Rien au monde, rien au monde. Je rentrerai... ça marche pas, ça. Vivre en français.
1: Je rentre en France pour rien au monde.
4: Je rentrerai vivre en France
1: pour rien au monde.
2: Ok. Bah.
1: Une bombe plus tard sur Dubaï.
5: On a tous nos passeports ici dans l'OTT. Non mais on sait jamais. Et parce qu'il faut faire, faut être, je sais pas moi, il faut, si jamais pas de châle, il y a une grande guerre, il faut partir. On est des Français, hein.
1: Ah.
5: La France, protégez-nous, hein.
1: Ah bon.
5: Oh, je me suis chiée dessus, ça va ou pas? Je criais comme une hystérique. Tout le monde dit, Maëva, calme-toi. Les missiles, on les a trop bien vus.
1: Ça a changé quand même. Alors, c'est quoi le message principal, Maëva?
5: La France, protégez-nous. Hein.
1: C'est marrant, j'entends rien. Vous entendez quelque chose?
4: Non, genre... non.
5: La France, protégez-nous. Hein.
1: Un problème sur la ligne, allô? J'entends pas, oui?
5: La France, protégez-nous. Hein.
1: Ah bon?
4: Ah,
1: allez,
4: c'est...
1: Ouais, ouais, allez, d'accord. Ouais. Allez, on va vous envoyer un avion, vous chercher avec des personnes qui vous accueilleront. Alors, ils auront en bas, ils auront des petites pancartes marquées URSAF.

0: Vous levez, vous démarrez la journée avec Coé sur Europe 2. On va retrouver l'équipe dans un instant. On va vous raconter une très très belle histoire. Restez avec nous. Je prépare aussi Kygo avec Paul McCartney et Michael Jackson. Il y a du lourd sur Europe 2. A tout de suite.
1: Quand ça sonne comme

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1: Ce monde part en pot de saucisson. J'ai décidé d'y mettre un petit peu de bonheur.
2: C'est un beau roman. Ah. C'est une belle histoire.
3: Ça me fout en l'air.
4: Moi aussi, ça me fout en l'air.
1: À Louisville, alors que la police cherchait un petit garçon de 3 ans disparu depuis plusieurs jours, un chien errant a surgi et s'est mis à aboyer avec assistance près d'une voiture. Intrigué, un agent a suivi le chien, guidé par l'animal comme par un instinct mystérieux. Mm-hmm. À l'intérieur du véhicule verrouillé, l'enfant était là, effrayé mais sain et sauf, attendant qu'on le retrouve.
5: Comme ça.
1: Oh là là. Le kidnappeur a été arrêté, le petit garçon a retrouvé ses parents sains et saufs. Grâce à ce petit compagnon sans maître, l'histoire se termine par des retrouvailles émouvantes et un nouveau petit héros à quatre pattes.
5: Ah, c'est trop mignon ça.
3: Ouais. J'adore
5: c'est
3: cette beau, histoire.
5: Ça. Ah ouais.
1: C'est pas une belle histoire.
5: Non, mais comme quoi il ressent, imagine le chien, il a senti le truc alors qu'il ne connaissait pas quoi.
1: Plus tard, le chien aurait été arrêté, paraît-il.
5: Pourquoi?
1: Pour perversion, parce qu'il se frottait sur la jambe du petit.
5: Ah bah si, c'est bien sûr.
6: C'est beau.
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j'avoue, je suis un peu jaloux. Bienvenue sur Europe 2 Pop Radio. Vous êtes préparés très rapidement, Elena, Coé sur Europe 2. On va retrouver l'équipe après Dr. Dre, Classic Pop Europe 2.

0: peur, elle se filme. Toi, t'as peur, le premier truc, si bah tu vas avec tes enfants, ta famille, tes amis, tu restes avec eux. Non, un influenceur, d'abord, il se filme. Et après, il pense à ce qu'il peut faire.
1: Au code promo.
0: S'il pense. Voilà, au code promo, est-ce qu'il a bien pris le chèque de la dernière opération? Enfin, tu vois, des trucs comme ça. Écoutez bien, puisqu'elle parle à son voisin et elle lui parle en anglais, elle dit qu'elle a peur.
2: Alors, l'accent,
0: il est...
2: je me mets par le balcon. Il y a les voisins et tout. Aïe, salam alaikum. I'm scared. Scared. You know? Bam. Yeah. Good luck. Inch'Allah khil.
0: Alors, c'est pas I'm scared. C'est I'm scared.
3: I'm scared.
0: I'm scared.
2: I'm scared.
0: Non, pas scared.
4: C'est vraiment.
0: Non, c'est scared. Tous les matins, c'est scared. Sur Europe 2, non, c'est I'm scared.
2: I'm scared.
0: Ok, ok. Et good.

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1: 73% des Français ne savent pas comment maigrir, c'est ce qu'on apprend dans ce sondage, manger ou maigrir, et puisqu'ils ne savent pas comment maigrir, tout en continuant à manger selon leur goût.
2: Oui, oui, ouais. Eux qui ne comprennent pas, ils ne cherchent pas à savoir comment faire pour maigrir.
1: 60% des Français estiment qu'ils doivent perdre du poids.
3: Ah, ça fait pas mal de monde quand
1: c'est
3: même.
1: Déjà bien.
2: Ouais.
1: Ça fait 6 personnes sur 10 qui disent...
4: C'est énorme, mais c'est même beaucoup. Hein.
1: Mais on est tous un peu en surpoids. Honnêtement, soyez honnête, il n'y a qu'à voir l'été sur la plage. Ce que tu vois sur Instagram versus réalité, on en est loin.
3: Oui. Ah, les médecins, ils disent qu'il faut que tu aies un bon IMC. Enfin, ton IMC soit...
4: Est-ce qu'on a grossi par rapport aux années 70,
1: je crois,
4: par exemple?
1: Je pense que oui. Regardez les images, quand vous regardez les vieilles émissions dans la rue où les Français partent en vacances. Tu les vois avec les maillots de bain qui remontent jusqu'au gougoutes. Tu vois les mecs, ils ont des...

0: Il n'y avait pas de fast-food, il n'y avait pas de boisson.
1: Maintenant.
0: Comment ?
1: Les plateformes de livraison ensuite qui sont arrivées.
0: Il n'y avait pas de bar chocolatée.
2: Les plats
0: tout
2: préparés, ouais, tu peux.
0: Il y avait de la patate. Mais c'était de la bonne patate.
2: Les gens cuisinent moins, il paraît, en plus.
3: C'est sûr qu'ils étaient plus mecs, parce que moi, mes parents, moi, ils me disaient qu'ils allaient en vacances dans le sud, partaient de Bretagne dans le sud, avec la glacière derrière, et ils étaient à 5 entre frères et sœurs. Et maintenant, tu peux plus le faire, ça. moi, je suis tout seul derrière.
0: Ah, 20%, alors que les voitures sont devenues plus grandes.
3: Voilà, c'est ça.
0: 20% ont une alimentation particulièrement stricte.
2: Ah, ça, c'est toi, ça.
0: 20% des Français font attention. 27 préfèrent les féculents. Bon, c'est pas comme ça que vous allez...
4: Non, ça va marcher.
2: Si t'es sportif, ça va.
3: Ouais, mais oui.
2: Tu l'es pas...
0: Très, très sportif.
2: Oui, oui.
0: Pour 70% des gens, la priorité est de manger selon leurs envies.
4: C'est beaucoup. Bon. Ça, c'est typiquement français. Hein.
1: Mais en fait, c'est les quantités qui sont le plus souvent...
2: Le grignotage.
1: Quand tu te resserres, des pâtes, des machins, c'est là où tu
2: le
1: prends.
2: Le grignotage.
0: Pour maigrir, 57% des gens comptent sur leur vie sociale.
4: Pour maigrir,
1: c'est-à-dire ?
4: Ouais, je l'ai pas, celle-là.
3: Bah, ça dépend de ton métier. Par exemple...
4: La vie sociale, c'est-à-dire si tu t'embrouilles avec ta femme, ça
0: va perdre des calories. Non, ça veut dire que si par exemple t'es tout seul à la machin, tu sors pas de chez toi, tu vas maigrir parce que tu vas faire plus attention. Si tu sors avec dans des restos, des machins, des trucs, tu vas grossir. Plus tu vois de gens, plus tu grossis souvent.
1: Oui, c'est vrai.
4: Enfin, plus t'es seul, plus tu manges des pasta box. Hein,
0: oui, bon, écoute, arrête de me faire chier aussi. Tu vas pas me reprendre sur chaque phrase, c'est moi qui l'ai fait ce sondage. Merde, 27% souhaitent trouver du soutien et de la motivation quand ils en ont besoin.
2: Et ça, c'est important.
0: Alain, c'est vrai, t'as envie de motivation. T'as envie des fois quand tu ouvres ton placard d'une petite voix qui
4: t'as
0: fait...
4: T'as la main qui arrive, qui avance.
0: Juste un truc qui fait...
3: Ouais,
0: tu te dis, oh là là, oui, effectivement, j'avais oublié.
1: C'est vrai que toi, pour ton régime, tu peux pas compter sur les auditeurs hein, pour la motivation.
3: Ah ouais, ils t'envoient des...
1: que de la bouffe.
0: 13% démarrent leur summer body en juin.
3: Ouais.
2: Ah, ça sert à rien,
0: c'est
2: les gars.
0: C'est un peu tard. C'est là où on a envie de vous dire, trop tard.
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Europe 2 Pop Radio, profitez bien de cette journée, de cette matinée. Il est 10h47, c'est Coé sur Europe 2. Tout l'été, 7h, 11h. Tenez, si vous cherchez ce que vous allez faire à manger, peut-être ce midi, ça cartonne sur les réseaux sociaux. On voit ça un petit peu partout. C'est la salade de frites. Alors, d'habitude, c'est vrai que salade et frites, ça va pas trop. Deux mots qui vont pas ensemble, mais bon, pourquoi pas essayer. Donc, vous faites des frites, du yaourt grec, de la mayo, des concombres, des

0: Fruits et légumes, en moyenne 23% moins cher qu'ailleurs. Mais je laisse Monsieur le Radis rajouter son grain de sel.
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1: Alors, la maire de Paris est avec nous parce que on dit que à force d'aller non pas avec une pénurie d'essence parce qu'on n'aurait plus de livraison, mais comme les gens vont tous aller reprendre de l'essence plus que d'habitude, bah, comme les œufs, ils vont nous recréer une pénurie dans certaines stations. Alors, elle est là, la mère, ou pas?
2: Oui, je crois qu'elle est avec nous. Bonjour, madame.
3: Bon, alors, bonjour, ça va?
2: Oui, vous.
3: Alors, non, déjà, je suis pas contente.
2: Oula, pourquoi?
3: Annie, elle est pas contente.
2: Pourquoi?
3: J'apprends, vous mangez des bergères.
2: Oui.
3: Vous mangez des bergères.
4: Des bergères.
3: De la viande. Des bergères, madame.
4: Oui.
3: Ça va.
4: Pardon.
3: Du coup, on soutient l'élevage de masse. Du coup, on soutient les pets de vache.
2: Oh,
3: du coup, on soutient le méthane. Du coup, on soutient l'effet de serre. Du coup, on soutient le réchauffement climatique.
5: C'est bon, on a compris.
3: Bah, bravo. Bravo, clap, clap, jingle,
2: quoi.
3: Bravo, allez.
2: C'est qui?
3: C'est moi. J'en ai plein. Oui, bon, bah, c'est toujours moi.
6: Ton adjoint, c'est un tatéro.
3: Bon, alors,
2: oui,
3: qu'est-ce qu'on fait?
2: Madame Dingo,
7: oui, tant que
2: coup...
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2: Est-ce que vous êtes... 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
3: Ce matin, je vous le dis, j'ai pris mon temps. Et après tout, c'est l'été. Même quand on travaille en plein mois de juillet, bah, je prends mon temps en voiture. Et c'est vrai que du coup, j'avais les fenêtres ouvertes, j'écoutais ce que les autres automobilistes à Nantes écoutaient. Et j'ai entendu quelqu'un qui écoutait ce titre de Brandy & Monica. Je me suis dit, mais ça, il faut absolument que je vous partage. C'est vrai que ça fait plaisir. Ça fait partie des titres indémodables. C'est mon bonus Pop Europe 2 pour vous dans l'Ouest.

0: La pause déj, le repas de ce midi qui se rapproche doucement mais sûrement. Et puis on va faire aussi un petit point sur les infos, sur la météo dans les Pays de la Loire. Est-ce qu'il va faire assez chaud pour profiter de la côte atlantique cet après-midi? Je vous réponds après les Maroon 5 et Tumper City.
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0: Un artiste pop que j'aime beaucoup, que je vous partage, c'est Alex Warren. Il arrive dans les prochaines minutes. Je vais aussi vous offrir des cadeaux juste avant un point rapide sur la météo et les infos.
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2: Bonjour, bonjour à tous. L'après-midi sera belle sur le pays. Tout le monde profitera du soleil et il n'y a plus aucun département en vigilance.

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1: Et pour ça, je dis bonjour à Pierre-Jean. Bienvenue sur
2: Europe 2. Bonjour, bonjour.
1: Ah oui, il y a du bruit autour de toi. T'habites au nord de Nantes, à Grandchamp. Là, en ce moment, je t'appelle. T'étais prêt à aller à la piscine, là?
2: C'est ça, je me prête à plonger.
1: Ok, ça marche. Bon, alors, deux petites minutes avant, Pierre-Jean, avant que tu plonges. Est-ce que tu connaissais déjà Virtual Room à Nantes?
2: Pas du tout. Ça va être une découverte pour moi.
1: Jamais fait tes sons de réalité virtuelle non plus?
2: Jamais.
1: Eh ben écoute, tu vas pouvoir découvrir, Pierre-Jean. Je t'offre une session pour deux. Casque sur la tête, tu vas pouvoir entrer dans le jeu, vivre l'aventure avec une personne de ton choix. C'est vraiment très immersif, c'est très drôle. Et c'est vrai qu'on en oublie un petit peu complètement le monde réel pendant une heure avec Astérix et Obélix, les attaques de zombies, aventure au cœur d'un temple aztèque. Voilà, donc bravo à toi, Pierre-Jean. Profites-en bien.
2: Super, merci.
1: Et puis bonne piscine. Bon plongeon.
2: Ben merci.
1: Allez, à très bientôt. Et puis restez bien avec moi. J'ai d'autres cadeaux à vous offrir dans l'après-midi. Ça va arriver. On va vite en reparler. Pour l'instant, de la musique avec les Offenbach. Et cette reprise de Star Sailor, c'est Fort de Flore. Et c'est sur Europe 2 Pop Radio. Je vous souhaite un très bel été avec tous les artistes pop.

0: Allez, je vous ai offert des cadeaux. Maintenant, place à la musique. 30 minutes pop non-stop. C'est ce qui arrive avec Harry Styles ou encore Jérémy Frérot dans l'Ouest.
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Sur Europe 2 Pays de la Loire, si vous quittez Nantes, Angers ou Le Mans pour prendre la route des vacances, n'oubliez pas de m'emmener avec vous. 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Puis les podcasts aussi de Koé, hein, si vous voulez vous marrer. 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Au rythme de Second Voice, Let Me Be sur Europe 2 Pop Radio.

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0: Sur Europe 2 Pays de la Loire, que vous soyez sur la route de Noirmoutier, en terrasse, à Angers ou dans les ralentissements en direction de la côte atlantique, il y a Coé qui vous accompagne tout l'été. Bah oui, bien sûr.
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0: 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Retour en direct de Coé avec toute l'équipe dès le 24 août. Pour l'instant, je suis là pour vous accompagner en musique. C'est les vacances, c'est l'été, on en profite, il fait beau. Profitez de la côte atlantique au son de Superbus avec Rory. C'est Butterfly et c'est sur Europe 2 Pop Radio.

0: Vous avez raison de passer l'été avec Europe 2, Pop Radio, 30 minutes, Pop Non-Stop, c'est ce que je démarre avec Bruno Mars, Mark Ronson, Tumper City. Et même une nouveauté, Adèle Castillon arrive.
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Dans les Pays de la Loire, sur Europe 2, voici le titre qu'il vous faut là, en direction de la plage de Pornic. Adèle Castillon est de retour avec Été avec toi. C'est à découvrir sur Europe 2.

Des grands classiques Pop Europe 2, des nouveautés aussi, tout ça, bah ouais, je vous les partage ici hein, sur Europe 2 Pop Radio chaque après-midi. Et là, on continue avec Miles Smith, profitez de votre été avec Drive Safe sur Europe 2 Pop.

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1: Parmi les nouveautés que je vous ai fait découvrir ici dans les Pays de la Loire sur Europe 2, il y a ce titre de Freya Sky. C'est une chanteuse anglaise qui a participé à l'Eurovision Junior en 2022. Et du haut de ses 16 ans, elle a chanté ce titre Silent Treatment. Et c'est sur le nouvel Europe 2 et déjà premier sur la pop. Europe 2 Pop Radio. 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

0: vais vous partager un groupe iconique. Les Coldplay arrivent dans les prochaines minutes avec aussi les Offenbach 30 minutes pop non-stop.
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Les grands classiques Pop Europe 2 et puis aussi des nouveautés ici dans les Pays de la Loire. Angèle avec Dis-le, ce titre. Pour tous les commerçants qui travaillent sur la côte atlantique, là c'est pour vous motiver. Dis-le sur Europe 2 Pop Radio. Let's go.

Sur Europe 2, Pays de la Loire, un artiste pop est de retour. Julien Leeb, il est même passé à la Cité des Congrès de Nantes l'année dernière, vous l'avez peut-être vu, et le voici avec un nouveau titre. Dis-moi où, oui, c'est à découvrir sur la plage de Pornic, ici, sur Europe 2 Pop Radio.

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0: Démarrer avec un artiste qui sera à un festival Europe 2 ce week-end à la frontière belge à tourner. Le festival légendaire, c'est Jérémy Frérot qu'on va retrouver avec Katy Perry sur Europe 2 Pop Radio.
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Bonjour à tous, c'est une très belle après-midi sur tout le pays. Toute la météo après l'actu. De lourds moyens sont déployés dans le département du Var pour venir à bout de l'incendie a déclenché hier à Pont-Évès. 1200 pompiers sont sur place, épaulés par deux canadaires et trois hélicoptères bombardiers d'eau. 10 maisons ont été détruites et le feu n'est toujours pas fixé. Les pompiers appellent la population à économiser l'eau dans le Var. Pas de remplissage de piscine, pas d'arrosage. Évitez même les douches, précise le communiqué. On savait que les écologistes aimaient faire du vélo, rétropédalage pour la ministre de la Transition écologique après avoir annoncé sa démission.

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0: les taxes, les charges. Cette année, la bascule arrive 4 jours plus tard que l'an passé. Et si Gianni Infantino, le patron de la FIFA, prenait la tête de l'ONU? C'est le souhait qu'aurait exprimé Donald Trump. Le président américain envisagerait de proposer son nom au poste de secrétaire général des Nations Unies. Les deux hommes ont affiché une étroite complicité lors du mondial de foot aux États-Unis. C'est mercredi, le jour des sorties ciné. Plusieurs films débarquent en salle, à commencer par De la Comédie Française, vainqueur de 4 prix au dernier festival de l'Alpe d'Huez. Un film familial, Charlie et les kangourous, sur une adolescente passionnée par ses animaux sauteurs. Ou encore La Fille dans les nuages, un film d'animation avec les voix de Louane et Jamel Debbouze. Le Tour de France, le peloton approche de Voiron, terminus de cette 17e étape. Mathieu Van Der Poel est dans l'échappée du jour, arrivée prévue dans quelques minutes en Isère. Et puis la météo, quelques nuages dans le ciel du Grand Est et dans les Hauts-de-France pour finir la journée. Du soleil partout ailleurs, même temps demain avec quelques averses supplémentaires sur le Mercantour.
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0: Du soleil pour la baignade. Demain, l'eau affichera entre 19 et 24 degrés dans l'Atlantique, avec 26 à 33 degrés sur le sable à Pornic, à la Tranche-sur-Mer et à Anglette. 25 degrés dans l'eau de la Méditerranée, avec plus de 30 degrés par contre sur les plages de la Grande Motte. 31 degrés pour la séance Farniente au soleil à Ajaccio. Demain, l'eau du lac d'Annecy affiche quant à elle 25 degrés actuellement. Bonne baignade et très bel été avec nous sur Europe 2.
2: Eh bien, merci Damien. C'est reparti. On fera un nouveau un point sur l'info dans une heure. D'ici là, comme promis, Alex Warren, Feverdream pour continuer les 30 minutes non-stop.

0: Europe 2, hâte de retrouver l'équipe de Coé le 24 août.
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0: C'est ça, ce sera en direct entre 7h et 11h. D'ici là, évidemment, les vacances bien méritées pour toute l'équipe. Le programme de Coé en ce moment, c'est il est au bord de l'eau, au bord de la piscine tout simplement. Ça fait plaisir, n'hésitez pas à aller le suivre directement sur ses réseaux sociaux. D'ici là, vous avez les podcasts qui sont dispo sur l'application Europe 2. Et puis on retrouve évidemment tous les matins Quentin qui vous joue les meilleurs moments de cette saison pour toute l'équipe. L'émission qui déchire sur Europe 2. Pour la suite, on retrouve la playlist Pop Europe 2, bien sûr, en nouveauté. Voici Joseph Kamel avec Crash.
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2: Un bonus Pop Europe 2 emblématique des années 90. Le titre recevra 2 Grammy Awards. Véritable carton, j'ai envie de dire girl power. Voici TLC No Scrubs sur Europe 2.

0: Europe 2, on va retrouver un artiste qui était hier soir et ce soir en concert à l'Alliance Riviera à Nice. C'est The Weeknd, histoire de se donner un avant-goût avec Save Your Tears. Pour redémarrer la playlist Pop Europe 2 avec Tamper City pour 30 minutes en non-stop.
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0: déployé dans le département du Var, à Cotignac, pour venir à bout de l'incendie déclenché hier. 1200 pompiers sont sur place, épaulés par deux canadaires et trois hélicoptères bombardiers d'eau. 10 maisons ont été détruites et le feu n'est toujours pas fixé. Les pompiers appellent la population à économiser l'eau dans le département du Var. Laurent Nunez est attendu, lui, en Gironde ce soir, au lendemain de la mort de deux pompiers de 34 ans. Une cérémonie d'hommage se tiendra demain à Saint-Médard-en-Jal, où résidaient les deux pompiers. Alors que le prix des carburants repart à la hausse, Total relance le plafonnement de ses prix à la pompe. 1,99€ le litre d'essence, 2,25€ le litre de diesel dans toutes les stations Total de France métropolitaine. Rétropédalage pour la ministre de la Transition écologique. Après avoir annoncé sa démission ce matin, Monique Barbu accepte finalement de poursuivre sa mission au ministère sur demande du président. Elle avait dénoncé un recul environnemental après la réintroduction de pesticides dans la loi d'urgence agricole. Le passeport français reste l'un des plus puissants au monde. Une étude qui tombe en pleine vacances est menée par le cabinet de conseil NN Partners. Les Français peuvent voyager librement vers 186 destinations dans le monde. Ça en fait le quatrième passeport le plus avantageux, ceux de Singapour, du Japon et de la Suède trustent le podium. La Chine menace la France de représailles. Pékin ne voit pas d'un bon oeil la loi anti-fast fashion adoptée fin juin. La Chine avertit de possibles mesures de rétorsion. À partir du 1er septembre, un malus financier sera appliqué à chaque article issu de la fast fashion. La publicité pour les marques de vêtements bon marché sera aussi interdite. La 17e étape du Tour de France, nouvelle victoire belge ce soir. Jasper Philipsen s'est imposé à Voiron. Aucun Français n'a encore levé les bras sur la ligne d'arrivée cette année. Demain, le peloton reliera Voiron à Orcières-Merlette dans les Hautes-Alpes. Ça va forcer un peu sur les jambes. 3900 mètres de dénivelé positif attendent les coureurs. Et puis le temps, maillot jaune sur toute la France. Ce sera un beau ciel bleu demain sur le pays, sauf dans les Hauts-de-France et dans le Grand Est où ce sera un petit peu voilé. Plus aucun département n'est placé en vigilance orange canicule, mais les températures sont quand même élevées. 34 prévues demain à Toulouse et à Perpignan, 35 à Montpellier, 33 à Aix-en-Provence. Il fera 25 à Paris et 23 à Lille ce jeudi.
1: Eh oui, bravo dans la capitale des Flandres, ça fait plaisir. Bon, en tout cas, où que vous soyez, sachez qu'on est reparti. On continue ces fameuses 30 minutes en non-stop et voici pour la suite Teleswim avec Mister No Hit All.

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0: On continue avec Rosaline. Voici Snap sur Europe 2. Passez une excellente soirée.

0: la montagne, on s'est mis en mode vacances. La playlist Pop Europe 2 qui fait son grand retour avec le remix de Fort to the Floor d'Offenbach qui va arriver. Il y aura également Keane sur Europe 2.
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0: 19h, les informations avec Damien Guillard. Bonjour Damien.
1: Ah, bonjour Vincent, bonjour à tous. Une météo extraordinaire sur tout le pays ce soir. Du soleil encore demain. La météo complète juste après l'actu. Un bilan très lourd. La canicule pourrait être à l'origine de près de 6000 décès en France pendant l'épisode du mois de juin dernier. Les chiffres les plus hauts depuis la canicule de 2003, précise Santé publique France. Une surmortalité qui touche toutes les classes d'âge. Un hommage sera rendu demain aux deux pompiers de 34 ans décédés hier en Gironde dans l'exercice de leur fonction. La cérémonie se déroulera dans leur village de Saint-Médard-en-Jalles. Le ministre de l'Intérieur, Laurent Nunez, est actuellement sur place. Dans le Var, le feu qui s'est déclenché hier est toujours actif. 1200 pompiers luttent toujours contre les flammes. Et puis, circulation des trains interrompue ce soir entre Dijon et Beaune. Un train de marchandises a provoqué plusieurs départs de feu. Les étincelles au moment du freinage sur les rails ont provoqué les incendies. 9 mois après le cambriolage au Louvre, la galerie Apollon a rouvert ses portes. Aujourd'hui, une salle vidée de ses bijoux, plus rien n'est exposé. Une grille bloque désormais l'accès au balcon. Côté Seine, c'est par là que les malfaiteurs s'étaient introduits avec une nacelle. L'information n'est révélée qu'aujourd'hui. Un employé des hospices civils de Lyon a été contaminé par un élément radioactif au mois de mai dernier, du lutécium-177, un produit utilisé en radiothérapie. L'incident a été classé niveau 2 par l'autorité de sûreté nucléaire. C'est un petit air qui a résonné dans le monde entier. Le saxophoniste de la Panthère Rose, Plas Johnson, est mort. Le musicien de jazz s'est éteint à l'âge de 94 ans. Le Tour de France, victoire du Belge Jasper Philipsen ce soir au sprint à Voiron. C'est son 11e succès d'étape sur le Tour de France. Toujours pas de succès français sur cette grande boucle. Demain, les coureurs vont forcer sur les jambes 185 km entre Voiron et Orsières-Merlette dans les Hautes-Alpes et 3900 mètres de dénivelé positif à engloutir. C'est mercredi, jour des sorties ciné. Plusieurs films débarquent en salle, à commencer par De la Comédie Française, vainqueur de 4 prix au dernier festival du film de l'Alpe d'Huez. Un film familial aussi, La fille dans les nuages, film d'animation avec les voix de Louane et Jamel Debbouze. La météo, quelques nuages dans le ciel du Grand Est et des Hauts-de-France pour finir la journée, du soleil partout ailleurs. Même temps demain, un grand soleil sur l'essentiel du pays et un voile d'altitude en matinée de la Bretagne jusqu'à la Normandie. Comptez 22 degrés à Lens et à Deauville, demain 25 à Paris, 29 à Nantes, 33 à Marseille et jusqu'à 34 degrés à Bordeaux ce jeudi. Bonne soirée.
0: Eh bien, bonne soirée, merci Damien. Et puis, comme promis, l'annoncé, on continue ces 30 minutes en non-stop avec Ray, Where is my husband, sur Europe 2, Pop Radio. Belle soirée.

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1: Europe 2, évidemment, la seule date française affiche déjà complet, ce sera le 13 novembre prochain à Paris, on l'a bien surligné dans l'agenda, salle Playel, il y aura en concert Free as Sky, on la retrouve avec Silent Treatment, nouveauté pop Europe 2. 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

0: La playlist Europe 2 qui évidemment va repartir pour 30 minutes en non-stop avant de retrouver Romain. Il va se passer beaucoup de choses avec un extrait du nouvel album d'Alex Warren, Fever Dream, qui va arriver. Et puis Lady Gaga sur Europe 2. Passez une excellente soirée.
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0: Europe 2, chaque matin, vous le savez, on retrouve Coé.
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0: C'est ça, l'émission qui déchire chaque jour. C'est Coé sur Europe 2 entre 7h et 11h. Alors c'est un peu particulier en ce moment puisqu'effectivement c'est les grandes vacances. Ce sera le retour de toute l'équipe le 24 août. D'ici là,

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2: Bonus Pop Europe 2, parfait pour rentrer de la plage. Alors là, je peux vous le garantir, celui-là, il est juste énorme. Les Red Hot Chili Peppers et Californication. Quel meilleur son en rentrant de la plage qu'écouter ce titre de ce groupe de rock alternatif formé en 82 à Los Angeles. Extrait de l'album Californication. Voici les Red Hot Chili Peppers sur Europe 2 Pop Radio.
3: Ça y est.

J'espère vous passer une très très bonne soirée, comme moi d'ailleurs, à écouter de la bonne musique et à vous prévoir encore de belles choses. 30 minutes pop non-stop redémarre tout de suite avec Jérémy Frérot. Ce sera Frérot. Europe 2, Europe 2. À tout de suite.

0: Rémi Frérot, ce sera Frérot. Europe 2, Europe 2. Allez, tout de suite.
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À l'écoute d'Europe 2, belle soirée tout le monde, c'est Romain Maury, très content d'être avec vous, de vous retrouver, peut-être branché sur l'appli Europe 2 ou sur europe2.fr. Et tout de suite, Miles Smith, un artiste que l'on apprécie particulièrement, révélation britannique de la pop actuelle qui cartonne partout. Il est accompagné de Niall Horan, voici Drive Safe maintenant sur Europe 2 Pop Radio. Ouais.

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Les meufs certifiées disque de diamant en France, rien que ça. Et puis là, son nouveau titre, c'est Belle Vie. Alors Belle Vie, ça joue sur un double sens. On peut y entendre Belle Vie, mais aussi Belle Ville, le quartier parisien qu'elle évoque directement dans son refrain. Bonne nouvelle, on l'écoute maintenant sur le Nouvel Europe de Pop Radio.

0: Radio, bonne soirée. Avec la musique qui revient dans un instant, restez branchés, restez connectés. Il y aura Grand Corps Malade et Kim de Rose, Nos plus belles années. Puis ne loupez pas, en nouveauté Europe 2, Adèle Castillon était avec toi. Bonne nouvelle, c'est juste après ça. Et c'est sur Europe 2, Pop Radio.
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Europe 2, bienvenue. Si vous vous branchez, peut-être en famille, entre amis, autour d'un barbecue ou en train de boire un verre, je m'occupe de la musique hein, jusqu'à minuit sur Europe 2. Avec Amir, on dirait tout de suite. Et il y aura Isia, pas de roi, c'est la suite, pour accompagner ce très très bon mercredi 22 juillet que je vous souhaite excellent.

0: toujours là pour écouter de la bonne musique. Je suis très curieux de savoir ce que vous êtes en train de faire d'ailleurs à cette heure-ci. Dites-le moi sur les réseaux d'Europe 2, ça me fera plaisir. Voici Jérémy Frérot avec Frérot, Marine Escroc et Indochine, le chant des signes. Bonne nouvelle, c'est maintenant sur Europe 2 Pop Radio.
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0: Vous écoutez Europe 2 et vous faites bien. Voici une des chansons les plus utilisées dans les mariages cette année. Et pour cause, bah, le thème est trouvé. Hein. Ray, where are you my husband? C'est à suivre dans un instant sur Europe 2 avec The Second Voice. Restez là les amis.
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tellement efficace. Vous écoutez Europe 2, merci pour vos messages sur les réseaux d'Europe 2 qui arrivent ici directement dans les studios. Fanny, Cyril, Nicolas, Stéphanie, Antoine et tous les autres, merci à vous d'être branchés, d'être connectés. Appli Europe 2, europe2.fr. Voici Teddy Swims, Mr. Know It All sur Europe 2, Pop Radio.

radio, de la force et du courage à ceux qui bossent à cette heure-ci et qui ont choisi Europe 2 pour les accompagner. C'est Romain Maury, voici Temper City, Self-Aware et Cyril Stumbling In. Bon mercredi soir avec Europe 2.

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2: Bonus Pop Europe 2, Craig David et Seven Days. Seven Days, ça raconte la rencontre puis l'évolution d'une histoire d'amour sur 7 jours consécutifs. Et puis chaque jour de la semaine, c'est associé à une étape de la relation dans les paroles. Traduisez les paroles en français, vous allez voir, c'est super intéressant. Craig David, Seven Days, maintenant, c'est un Bonus Pop Europe 2 qui, je le sais, vous fait plaisir. Vous écoutez Europe 2, Pop Radio. Bonne soirée.

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1: Le son des réseaux. Tout de suite, nous allons faire un tour en Bretagne avec un petit micro-trottoir. Je l'ai vu, c'est un petit créateur de contenu.
2: Il n'est pas encore au point, il est en rodage.
1: Tu sens qu'il y a de la bonne volonté, il y a de l'envie. Tu sens qu'il a envie d'être connu, alors il prend son petit micro, puis bon, des fois, il pose des énigmes. Alors, je pense qu'il pose une question à quelqu'un qui ne comprend pas la question. Je ne sais pas si lui-même a compris la question. Bon, écoutons.
3: Ouais. La moitié des 4, combien ?
1: La moitié de 4. Go, parce que même l'articulation.
4: J'ai compris, la moitié des 4.
1: La moitié de 4.
4: Oui. Ok. C'est combien ?
5: Oui, c'est 2.
4: Oui.
3: La moitié de 4, combien ?
6: La moitié de 4, c'est... Ah,
3: la moitié de 4, combien ?
6: Il y a soit 16, soit 30.

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2: Voici une rubrique qui correspond bien à Piette, puisque maintenant, quand il a des infos dont il n'est pas sûr, il a décidé de faire sa rubrique.
3: On n'a pas vérifié l'info. On n'a pas vérifié l'info. Mais on vous la donne quand même. Mais on vous la donne quand même.
2: Une infirmière d'une banque de sperme. Donc banque de spermatozoïdes, également.
4: Oui.
2: Vous connaissez le principe.
4: Oui, oui, oui.
2: Serait tombée enceinte après un manque d'hygiène alors qu'elle traitait des échantillons de donneurs, ce qui aurait conduit à cette situation inattendue. L'histoire est devenue virale, suscitant des blagues ainsi que des discussions sur les protocoles de sécurité, les protocoles d'hygiène et les risques potentiels dans les cliniques de fertilité. Oui. Qu'elle soit entièrement exacte ou quelque peu exagérée, cette histoire est partagée comme l'une des histoires de grossesse les plus embarrassantes et choquantes de l'année.
4: Bah oui. Ça veut dire qu'est-ce qui s'est passé?
5: Ah oui.
2: Ça veut dire quoi? Ça veut dire que la dame, elle touche des trucs.
4: Si ça s'est gratté le...
2: Ça veut dire que la dame, elle touche peut-être sans gants.
4: Oui.
2: Des pots.
5: Des échantillons, ouais.
2: Des échantillons. Ça veut dire que les messieurs, ils ont fait. Il y en a un peu partout.
4: Ouais. Ouais.
2: C'est-à-dire que le gars, il. Bon, voilà.
4: Ou elle a confondu avec son yop.
2: Eh ben, non, toujours en mettre trop, mais c'est pas possible.
4: De toute façon, ça marche pas comme
2: mais
4: ça.
2: Mais non, mais ce que je veux te dire, c'est que la dame, elle a dû toucher. Et donc, forcément, à un moment donné,

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4: Bonjour Anne-France. Ah non, Anne, pardon. Ah oui, parce qu'il y a marqué Anne-France.

0: meurt de ne plus animer, c'était trop
1: fan.
0: Télévisuel. Oh, je le faisais. Une torture.
2: Ah ouais?
0: J'en ai la goutte de sueur qui pendouille de gêne rien qu'en y repensant.
1: Mais à ce point, mais pourquoi?
0: Mais que vous avez vu comme les victoires tout court, déjà c'est long et emmerdant, comme disait le gros chauve. Ouais. Eh bien là, c'est pire, mais avec des gens qui font du violon et de la harpe. Chaque musique jouée en direct donne l'impression d'être en attente avec la CAF au téléphone.
1: Ouais, ouais, ouais. À la fin, ça peut faire couiner les oreilles.
0: Oh non,
1: ouais.
0: Elle a dit Queen, les
1: Elisabeth, j'ai pas fait exprès.
0: Ma Queen, la seule unique, I love you, Queen. Oh non, en plus, il me met du violon. Oh, vous voulez que je me suicide?
1: Mais non, Stéphane, pas du tout.
0: Vous connaissez pas Id?
3: Non.
0: Non. Id.
3: Ah oui, non. Ah non, non.
0: Je vous embrasse, bisous,
1: bon,
0: j'embrasse
1: Speed. Merci Stéphane, on va continuer avec Jeff Tuche. Bonjour Jeff.
4: Comment ça va? Mais quoi? Vous parlez de musique, c'est
1: oui,
4: ça
1: ouais. Oui, mais musique classique.
4: Mais c'est quoi musique classique?
1: Bah, la musique classique, c'est de la musique avec des instruments comme le violoncelle, contrebasse, etc.
4: Ah, ça veut dire que les frites McCain classiques juste au fond, elles jouent de la musique?
1: Non.
4: Genre, il y a une frite dans le paquet qui joue du violoncelle.
1: Mais
4: pour ça que c'est salé, c'est à cause du violoncelle. Mais il est où le violon quoi?
1: Mais non.
4: Mais c'est vrai, souvent ça manque de poivre. C'est pour ça que je mets de la sauce samouraï qui pique, parce que ça pique pas assez.
1: Mais ça
4: que le violoncelle, il a
1: rien à voir, Jeff, vous avez pas compris.
4: D'accord, bon bah je vous laisse, hein, je vais retourner rien faire parce que je suis au chômage et là, bah, je faisais rien du coup.
1: Bah,
4: voilà.
1: Okay.
4: Le violoncelle, c'est ça, les gars.
1: Bah, d'accord, bah bisous, Jeff Tuche. On va finir avec Patrick Sébastien.
3: C'est vendredi là, c'est malheureux. C'est terminé tout ça, les baloches, elles sortent plus. Je vais vous dire, ça y est, ils m'ont flingué, ils m'ont tué. Depuis que je voulais dire que je voulais diriger la France et faire de la politique, bah, ça y est, ils m'ont assassiné, encore un coup de Delphine Arnaud. Et là, je vous dire, maintenant, les pruneaux, ils restent au panier, et je veux dire, le jus, il va m'insérer. Fini les conneries, Patrick, il est rentré dans le rang, je vais te dire. Je devais aller au club hier, le Qu'importe la place, Qu'importe l'endroit, tenu par Céline Dion. Et j'ai Jacques, je sais pas si tu connais.
1: Non.
3: Eh ben j'ai refusé.
1: Ouais bon, on est fait. Patrick, ce soir c'est sur France 3 et c'est les 33e victoire de la musique classique.
3: Ouais, bah tu m'étonnes, bah c'est France Télé. Au moins je veux dire, ils seront sur place pour récupérer le trophée du meilleur joueur de pipeau. meilleur groupe de trompettistes d'ailleurs, parce qu'il y a que des trompettes là-bas.
1: D'accord.
3: C'est pas grave,
5: Pas de problème.
3: C'est votre soirée, c'est vous qui payez. En parlant de musique classique, je vais jouer de quelques instruments.
1: Ah ouais?
3: Je vous le dis en chanson.
1: D'accord.
3: Allez, c'est la fête.
2: Allez.
3: Allez, musique.
2: Retour de Patoche.
3: J'aime bien. La musique. Ben, si c'est dur, passer les bordures avec mon derrière. Oui, je joue de la caisse claire. Et quand je suis chaud, les soirs de guinguette, je lubrifie mon pot et je passe à la trompette. La la la la la la la la la. Ça vous fait plaisir?
1: Eh
3: ben la France, elle a besoin de rigoler.
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0: plusieurs heures pour se faire insulter par ce crépier. Il s'est insulté en catalan, en espagnol et même en français.
1: Ah bon ?
0: Situé dans la capitale andorrane, ce commerce connaît un tel succès que le patron a dû embaucher un vigile pour gérer la foule qui attend impatiemment sur le trottoir de se faire insulter. Bon, bien sûr, il faut quand même commander une crêpe.
2: Oui, c'est le minimum.
3: Donc les gens, ils veulent y aller parce qu'ils filment.
2: Oui, mais ils se font filmer en train de se faire insulter.
3: Et je vais vous dire, moi je veux bien. Ça fait 50 ans que ça existe à Paris.
2: Ah bon ?
3: Oui, 50 ans. Il suffit de demander un verre d'eau avec ton café dans un bar.
2: Généralement, tu l'as.
3: Tu sais, le mec, il dit qu'est-ce que vous voulez boire ? Pas une bouteille d'eau. Juste dans un verre d'eau du robinet. Ah voilà, tu te fais insulter. Dans les stations de ski.
2: Ouais.
3: C'est pareil.
4: C'est vrai, ou c'est qui se croit celui à tête de con ?
5: Qu'est-ce qui se passe ?
6: Oh, bah c'est encore une crêpe au sucre.
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0: fait pour tous les gens.
1: La bague dans la choupette.
0: Ça ne s'arrête jamais en fait. Direction la Chine et l'histoire de cette Chinoise nommée Su Yun qui a recueilli un chien. Sauf qu'un jour, elle s'est rendue compte de quelque chose. Mais de quoi s'est-elle rendue compte? La réponse en chanson.

0: La bête, je voulais que je vous dise quand même, je vais terminer la news.
1: Vas-y.
0: La dame s'est rendue compte que c'était pas un chien quand l'ours pesait 200 kilos. C'est au bout des 200 kilos, il s'est dit, c'est marrant quand même.
2: Il est bizarre mon canut.
0: Ah, il bouffe du miel. Et non, il gaulait mon York. 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
1: Bon, face au désarroi des patients sans médecin, et j'embrasse tous les gens qui nous écoutent, parce que on cartonne dans les petites régions de France, dans les petites villes de France. Ouais. On a plein d'auditeurs, souvent vous avez remarqué. Je demande quand ils nous disent j'habite à côté de Lyon. Je veux savoir où, parce qu'on a plein d'auditeurs qui habitent dans des petites villes. Voilà, le rural en France, c'est

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3: On appelle le président parce que vous avez vu là, Jessica Thivenin, Mila Jasmine, Maëva Guénam. Et toutes ses copines veulent toutes revenir en France parce que ça a un petit peu explosé à Dubaï avec ce conflit en Iran. On appelle le président, voir un peu ce qu'il compte faire. Il envoie des avions, il fait quoi?
4: Et c'est lundi, c'est le show. Et c'est lundi, Coco est chaud. Ouais. Et c'est lundi, Co et appelle Macron. Le président. Oh, ouh, comment ça va, mon Seb? Et comment vont les auditeurs d'Europe 2? Papa Dio.
3: Alors, je ne les ai pas eu tous, mais j'ai entendu des messages qu'ils nous ont laissés. Oui. Ça a l'air d'aller, monsieur le président. Nouvelle semaine, et vous, bon week-end?
4: Eh bien, je ne vous cache pas que j'ai connu le meilleur week-end.
3: Ah, par rapport à l'Iran, tout ça, c'est ça?
4: Non, parce que j'étais seul avec Brigitte. Ouais. Voilà.

0: l'Iran, tout ça, c'est ça?
1: Non, non, parce que j'étais seul avec Brigitte. Ouais. Voilà. Ça me fait yesh. Ah. Elle radote, maman.
2: Ah, mince.
1: Puis elle se couche tôt. Ah. On ne peut même pas jouer au papa et à la maman. Elle est couchée après le souper. Une soupe et on lit. J'ai connu une autre version de ce proverbe.
2: Ouais.
1: Enfin bon, je dis ça, je dis rien.
2: Oui, il manque un truc.
0: Je suis beau. Ben, ça ne nous regarde pas. Vous pensez que c'était par rapport à les bombardements, l'Iran, notamment à Dubaï? Les influenceurs français, ils ont demandé de l'aide à la France, quand même. Hein.
1: Eh bien, nous sommes là.
0: Ah.
1: Et quoi qu'il arrive, on aidera les Français qui ont besoin.
0: Ah bah voilà. Ah, bah,
1: c'est notre rôle.
0: Ah, très bien.
1: C'est mon rôle et je le ferai.
0: Oui.
1: Par contre, à leur arrivée, on ne devra pas être étonné.
0: Pourquoi? Il y a quoi à l'arrivée?
1: Bah sur le tarmac.
0: Oui.
1: Ils seront accueillis par M. URSSAF, M. Impôt, M. Fraude Fiscale, Mme Évasion Fiscale.
0: Ah oui.
1: Ah bah c'est le jeu, ma pauvre Lucette.
2: Ah bah oui.
1: Et que je ne les entende pas dire gna gna gna, c'est méchant, gna gna gna, c'est pas gentil, ça fait de l'argent. Gna gna. Et je suis pas votre CPE, moi. La France a besoin de thunes. Donc vous allez payer maintenant.
0: Ouais, voilà. C'est quand même un peu Balek. Violent. Dit Balek, c'est violent, dit comme ça, M. le Président. Mais Eva Guénam, elle a besoin de la France.
1: Qui ça?
0: Eva Guénam.
1: Allô? Je vous entends plus. Allô? Oh,
0: Maëva Guénam.
1: Vous parlez de qui?
0: Maëva Guénam.
1: Je connais pas. Ah, bon. La vraie, je connais pas.
0: Ah, d'accord, ok, bah, c'est pas grave. On a compris, monsieur le président.
1: Ouais. Non, mais après, ne vous inquiétez pas. Entre l'URSSAF,
0: oui.
1: Les impôts et à tous les autres systèmes-là, à qui ils doivent de l'argent, je leur donnerai un code promo pour avoir une réduc.
0: Gentil, ça.
1: Et le code, c'est Manu10.
0: Ah,
1: voilà. Coucou, Mévi. Fin du débat.
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2: Débrief télé. Vous connaissez Giuseppa, créatrice de contenu. Alors, elle fait des interviews sur M6+, c'est ça?
3: Ouais. Je connais pas.
2: C'est l'ex elle de demande Paga. À... Comment?
4: C'est l'ex de Paga des Marseillais.
5: Super. Je connais pas du tout.
2: Elle demande à ses invités de dire toute la vérité. Alors, on est tombé sur un extrait. Elle reçoit Jean-Pascal et Cindy Sander. Cindy Sander, papillon de lumière. Oui. Jean-Pascal, l'agitateur. Mm-hmm. La question qui leur avait été posée, est-ce que vous avez déjà trouvé que la célébrité est compliquée à vivre? Écoutez bien la réponse.
6: Oh non, tu peux pas dire ça.
7: Là, du coup,
6: tu peux pas dire ça. Le mec qui dit, ou la personne qui dit la célébrité du ravi, vous savez, pour
7: moi, c'est... sur certains points, ça peut l'être.
6: Non, faut arrêter,
7: ça, pour moi, c'est... Aujourd'hui, j'ai des enfants.
6: Ça, pour moi, je dis texto,
7: c'est... Je trouve ça...

0: incroyable.
1: J'ai été arrêtée dans un restaurant par des gens qui m'ont reconnue. Donc mes amis sont allés s'asseoir. Et j'ai passé une heure à faire des photos. Et un a vu, l'autre a vu. Et à la fin, je leur ai dit, ben, je vais quand même aller manger avec mes amis. Et il y a une dame qui s'est retournée en disant, ah oui, d'accord, on se prend pour une star maintenant.
2: Une heure.
3: C'est vrai. C'était quoi ce restaurant?
4: Une heure parce que l'appareil photo marchait plus, non? C'était le temps de le réparer, de le ramener chez Fuji. Parce que une heure, ça veut dire qu'il a fait une heure, ça fait quoi? Ça voudrait dire qu'il y a en gros 35 personnes qui sont venues faire des photos.
5: Mais 35 personnes une heure, mais non, c'est même plus que ça. Ça veut dire qu'il y a 70 personnes.
4: Ça veut dire qu'il y a un bus qui s'est arrêté et que les gens ont dit, oh, Sydney Thunder.

0: La Brisolée ?
1: La Brisolée !
0: La Brisolée !
1: La Brisolée Restaurant.
0: Eh bien, bonjour madame de la Brisolée Restaurant. Moi, c'est Coé, à l'appareil d'Europe 2, la radio.
1: Bonsoir.
0: Comment ça va ?
1: Ça va, en plus,
0: oui.
1: on est du même coin, on est Picard, nous aussi.
0: C'est pas vrai, t'es d'où, toi ?
1: Saint-Quentin ! Saint-Quentin d'Alène !
0: Incroyable, tu vas te baiser. Mais là, on est dans quel coin de France, alors ?
1: Pour le coup, nous, on est à Méribel.
0: Oh,
2: deux salles, deux ambiances.
0: Non, ça, c'est bien.
1: Voilà, c'est ça. C'est pas la même chose.
0: Oh là là, je viens de me rendre compte un truc. Vous êtes à Méribel sur les pistes ?
1: On est à Méribel sur les pistes.
0: Oh là là,
3: en altitude.
0: Aïe.
2: On vous entend plus.
0: Attends, parce que le concept, je t'explique, il est simple. Et là, mon bras, je commence à avoir une douleur dans le bras droit, c'est pas normal. J'appelle au hasard des bars en France en leur disant, voilà, s'il y a du monde qui prend un café, comme on est très content d'être sur Europe 2 et qu'on a besoin encore de promo, hein, c'est important. Donc on offre la tournée à ceux qui sont là. Mais je n'avais pas fait ce détail qu'on était à la montagne.
1: Eh ben ouais, mais la terrasse, il y a quand même du monde,
3: ils
1: boivent un café.
3: Appelez-moi Mélissa.
4: Un café,
0: tu... Il a combien le café chez nous?
1: Il est dans les 3 balles, quoi.
0: Attends, appelle-moi Mélissa.
1: 3 balles,
0: 3,50. Appelle-moi Mélissa.
2: Il y en a un qui a le malheur de prendre un
0: Mélissa, viens ici. Le coca, il est à combien?
1: Le coca, il est à 6 euros, je crois.
3: Moi, j'y vais.
0: Mel! Attendez, un 2 secondes, attendez. Mel! Tu peux venir, s'il te plaît, c'est Coé qui te parle. J'appelle ma standardiste. Attendez, bouge pas. C'est quoi ton prénom dans le restaurant?
1: Florence.
0: Ne bouge pas, Florence, je règle mes comptes une seconde. Dans toute la France, tu veux m'expliquer pourquoi tu m'as pris la montagne? La montagne, Méribel,
4: t'as pas parlé?
0: Mais ça t'a pas parlé, Méribel. Tu t'es pas dit, tiens, à cette saison.
2: Ouais, des chandons pour la 12.
0: Non, mais enfin, d'où on a l'argent? Bon, il y a combien de personnes au bar, Laurence?